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0: 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Il est 7h, et tout de suite le journal de Radio France Internationale.
1: Il est 5h en temps universel, 7h ici à Paris.
2: Mathilde Dumais.
1: Bonjour à tous, merci d'être avec nous pour le début de ces 3 heures d'actualité internationale avec, vous le savez, nos reportages, nos séries d'été, nos chroniques, nos invités et notamment ce matin la voix d'une opposante russe, Olga Prokopieva, et sa réaction alors que l'un des derniers détracteurs du Kremlin vient de quitter la Russie pour se réfugier en France. Que reste-t-il de l'opposition russe aujourd'hui? Comment s'organise-t-elle à l'étranger? Elle nous en dira davantage dans un peu plus d'une heure. Pour l'instant, le journal international. Bonjour Fabrice Legrier.
3: Bonjour Clotilde, bonjour à tous.
1: Et nous serons au Maroc dans un instant aux côtés de ceux qui ont tenté de rejoindre Ceuta la semaine dernière.
3: Et sur les quelques 72 000 personnes qui avaient franchi illégalement la frontière, près de 70 000 sont rentrées au Maroc. Et parmi elles, des profils très variés, beaucoup de jeunes notamment, qui nous expliquent pour quelles raisons ils ont tenté de fuir le royaume. Reportage à Casablanca à venir.
1: Les épisodes caniculaires et de sécheresse toujours d'actualité en Europe.
3: Des alertes canicules dans plusieurs pays, c'est le cas en Italie notamment. Et parmi ceux qui souffrent le plus, les travailleurs en extérieur. Et pour eux, la législation ne prévoit rien, absolument rien, vous l'entendrez. En France, le gouvernement vient d'annoncer un plan de soutien aux agriculteurs, mesure saluée par certains, jugée nettement insuffisante par d'autres.
1: Aux États-Unis, un scrutin clé hier dans l'État du Michigan.
3: Une primaire démocrate remportée par le progressiste Abdul El Sayed, qui appelle au rassemblement de toutes les sensibilités au sein de son parti. Parti qui est divisé comme jamais, alors que les élections de mi-mandat se tiendront en novembre. Décryptage dans ce journal. Et puis nous parlerons aussi de Gianni Infantino, le patron de la FIFA qui n'en finit plus avec les scandales.
1: Le bilan de la crise à Ceuta continue de s'alourdir.
3: Selon les autorités espagnoles, 77 personnes sont mortes. Elles qui tentaient de rejoindre depuis le Maroc l'enclave espagnole située en territoire marocain. La plupart de ceux qui ont franchi illégalement la frontière la semaine dernière sont rentrés dans le royaume. Même si l'on constate parmi eux une grande diversité de profils, une catégorie sociale est surprésentée. Les jeunes des zones déshéritées, des grandes villes. Mathias Reynal est allé à la rencontre de ces candidats à la migration, de retour dans leur quartier à Casablanca, entre colère et soulagement. Il raconte les raisons de leur départ. Reportage.
4: Une scène des plus banales. Alice se fait lisser les cheveux dans un salon de coiffure de la Médina. Il y a 6 jours, ce jeune homme de 22 ans est entré à Ceuta.
5: Ils nous ont martyrisés, on en souffre encore. Je remercie Dieu d'être encore en vie. J'ai vu la mort de mes propres yeux.
4: La Médina de Casablanca, c'est une poche de pauvreté au cœur de la capitale économique marocaine.
5: Il y a plein de jeunes qui sont partis d'ici. Moi, je ne regrette pas. Je veux continuer à essayer. Je vais continuer à penser à l'Europe jusqu'à mes vieux jours. Notre pays, il est beau, mais l'Europe, c'est mieux. Si tu restes ici, tu peux travailler 30 ans, mais tu vas faire du surplace, comme un hamster qui tourne dans sa roue.
4: À côté de lui, Mohamed, 17 ans, il en est déjà à sa 5e tentative d'émigration illégale. En un an seulement.
6: J'ai fait de la prison 2 fois. J'en peux plus. Les psychotropes, le shit, l'alcool. Ici, on consomme toutes sortes de drogues. Puisque je suis encore mineur, en allant là-bas, je peux encore m'en sortir.
4: En 2025, au Maroc, 37% des 15-24 ans étaient au chômage. Mathias Reynal, Casablanca, RFI.
3: Et sur les quelques 72 000 personnes qui avaient franchi illégalement la frontière, près de 70 000 sont rentrées au Maroc. Près d'un millier d'enfants se trouveraient toutefois encore à Ceuta, le double même selon certaines ONG. Et pour eux, la situation est intenable. C'est ce qu'a déclaré hier le dirigeant de l'enclave espagnole. Les relations diplomatiques entre le Maroc et l'Espagne, nous en reparlerons avec Ricardo Fabiani, directeur du projet Afrique du Nord à l'International Crisis Group. Notre invité ce matin à 5h50 et 6h50 TU.
1: Dans l'actualité également, une bonne partie de l'Europe qui suffoque toujours en raison des fortes chaleurs.
3: Oui, en Italie notamment, où 27 villes sont placées en alerte rouge canicule. Aujourd'hui, cela concerne Palerme, Rome, Florence ou encore Turin. Une grande partie de la péninsule va donc devoir une fois encore supporter l'insupportable. Un climat très éprouvant qui n'en finit pas depuis la fin mai dans de nombreuses régions. Or, ceux qui travaillent en extérieur sont insuffisamment protégés faute de législation nationale. Anne Lenir.
7: Dans des villes comme Rome, lorsque le thermomètre affiche 39 degrés, le sol peut atteindre jusqu'à 75 degrés dans les zones très minéralisées, ce qui augmente les risques de stress thermique. Mais il n'existe aucune loi nationale sur l'adaptation du travail aux chaleurs extrêmes. Cependant, 16 régions sur 20 interdisent le travail entre 12h30 et 16h dans les secteurs où les travailleurs sont le plus exposés au stress thermique dès que la température dépasse 35 degrés. Certaines catégories de salariés, dont les ouvriers agricoles et du bâtiment, peuvent bénéficier du chômage technique. D'autres, comme les livreurs à vélo, sont exclus de cette aide financière. L'opposition réclame donc une loi pour mettre fin aux discriminations en imposant des règles nationales de temps de repos rémunéré. Mais le gouvernement Meloni refuse et privilégie les décisions au coup par coup pour ne pas nuire à la production industrielle. Anne Lenire, Rome, RFI.
3: Des épisodes de forte chaleur qui s'intensifient en raison du changement climatique d'origine humaine. Autre constat aussi, un manque cruel de pluie pour beaucoup ces dernières semaines et ces derniers mois. La France fait partie des pays qui souffrent d'une sécheresse extrême. Hier, le gouvernement a annoncé un plan de soutien aux agriculteurs qui sont en grande difficulté. Des mesures de soutien financier ainsi qu'une plus grande souplesse administrative. Réponse diversement appréciée par les principaux concernés, Nathanaël Vitran.
8: Charles de Bishop est agriculteur en Seine-et-Marne, élu FNSEA, le principal syndicat agricole, et président de l'organisme local de gestion de l'irrigation. Il décrit une situation très inquiétante.
9: Puisqu'on a eu 3 épisodes caniculaires cumulés en plus à une sécheresse, on n'a pas eu d'eau depuis presque 3 mois maintenant. Les cultures souffrent énormément, les betteraves sont toutes petites, voire pourrissent. Et les éleveurs ont d'énormes problèmes puisque toutes leurs pâtures sont complètement sèches, donc ils n'ont aucune nourriture pour tous les élevages.
8: Il salue l'annonce de mesures de soutien, mais...
9: Sur le papier, quand je vois que là, début août, le ministère de l'Agriculture prend ça en main, je me dis, bon bah voilà, il nous écoute, c'est bien. Par contre, il faut pas que ce soit qu'une annonce, quoi. Il faut que ça se mette en place de manière simple, très très simple, quoi. Pas d'usine à gaz, pas de trucs compliqués.
8: Thomas Gibert est lui aussi agriculteur et porte-parole de la Confédération Paysanne, syndicat qui prône un changement de modèle.
10: Dans le milieu agricole, clairement, il y a une situation de peur par rapport à l'avenir que j'avais jamais vue auparavant. On ne sait pas trop où on va, quoi, pour les années à venir. Et clairement, au vu des prises de décisions politiques au niveau national, ce n'est pas vers l'adaptation du modèle agricole par rapport au dérèglement climatique que l'on se dirige.
8: Il regrette notamment une politique de l'eau qui favorise les cultures vouées à l'exportation aux dépens, dit-il, de la production de fruits et de légumes consommés localement.
3: Nathanaël Vitran.
1: Ces dernières heures ont été particulièrement meurtrières dans le sud du Liban, alors que les négociations entre Beyrouth et Israël sont toujours en cours.
3: L'armée israélienne a mené de nouvelles frappes hier en réponse, selon elle, à une violation du cessez-le-feu par le Hezbollah. Une personne est morte, 11 autres ont été blessés. Et on apprend ce matin que 2 soldats israéliens ont également été tués dans les combats. De quoi fragiliser donc les pourparlers qui doivent se conclure à Rome aujourd'hui. Ils portent, je vous le rappelle, sur l'accord cadre signé en juin. Accord qui prévoit le désarmement du Hezbollah ainsi que la fin des opérations militaire mené par Israël et son retrait dans le sud du Liban.
1: Autre négociation concernant cette fois la circulation dans le détroit d'Ormuz.
3: L'Iran affirme s'être accordé, non pas avec Washington, mais avec le sultanat d'Oman. Tous deux sont riverains de cette voie maritime stratégique contrôlée par Téhéran. Alors pour l'heure, rien d'officiel. Les deux parties seraient en train de travailler sur une déclaration commune. Mais l'Iran pose ses conditions, à savoir que les États-Unis ne viennent pas entraver le processus.
1: Les États-Unis, où se tenait par ailleurs hier la primaire démocrate dans le Michigan notamment, et victoire du progressiste Abdul El-Sayed.
3: Qui appelle désormais au rassemblement de toutes les sensibilités au sein de son parti. Objectif, battre les républicains de Donald Trump lors des élections de mi-mandat en novembre. Ce scrutin était particulièrement observé pour la course au Sénat. Les résultats sont tombés tardivement. Abdul El-Sayed l'a emporté de peu face à la centriste Hayley Stevens, 49,5% contre 48,5%. L'aile progressiste du parti espérait bien plus, François Damien Bourgerie.
11: Les progressistes s'attendaient à un écart à 2 chiffres. Un résultat qui leur aurait permis de s'imposer comme la force dominante dans le Michigan et taclé pour reprendre le contrôle du Sénat en novembre, puis de la Maison-Blanche dans 2 ans. Un résultat qui surtout leur aurait permis de plier le match face à l'aile modérée du parti après leur succès à New York, en Californie, dans le Maine et le Colorado. Ils n'obtiennent finalement qu'une victoire sur le fil, tout en enregistrant dans le même temps une défaite dans le Missouri. Les questions qui divisent les démocrates démocrate, fracturé plus que jamais, reste donc en suspens, notamment sur la question du soutien à Israël. Faut-il faire campagne contre les crimes commis à Gaza et en Cisjordanie ou au contraire pour le maintien de l'aide militaire? Pendant ce temps, les républicains, eux, continuent de suivre la ligne de Donald Trump. Dans le Kansas, le Michigan et l'État de Washington, ce sont encore des candidats qu'il soutient qui ont remporté les primaires du parti.
3: François-Damien Bourgerie.
1: En parlant de scrutin, on prend la direction d'Haïti.
3: Où des élections générales sont prévues en décembre et en février prochain, les premières en plus de 10 ans si elles venaient à se tenir. Et cela fait une semaine maintenant que le Conseil électoral provisoire a officiellement lancé les opérations d'inscription sur les listes dans le département de l'Ouest, celui qui comprend la capitale, Port-au-Prince. Dans les autres départements, elles ont été lancées le 20 juillet. Près de 60 000 électeurs se sont inscrits dans les différents centres ouverts à travers le pays. Pas vraiment la grande affluence. Le Premier ministre tente donc de mobiliser les foules, Peter Sanluksama.
12: Il a voulu montrer l'exemple. Mardi, Alix Didier Fils-Aimé s'est présenté dans un centre d'inscription de Pétionville.
13: Je suis venu m'inscrire comme tout citoyen afin de remplir mon devoir civique. Les citoyens veulent choisir leurs dirigeants pour conduire le pays. Le gouvernement prend donc toutes les dispositions nécessaires pour accompagner le Conseil électoral provisoire afin de rendre le scrutin possible.
12: Des élections indispensables pour sortir le pays de cette longue transition, estime Jeannette, 38 ans.
14: J'étais venue près d'ici pour toute autre chose et j'ai constaté que les inscriptions avaient commencé. Comme j'attendais ce moment depuis longtemps, j'ai décidé de m'inscrire immédiatement. Je suis vraiment contente de voir qu'enfin les élections semblent pouvoir se tenir. Nous aurons un président et j'espère que ça permettra au pays de retrouver un fonctionnement normal.
12: Même enthousiasme chez Jean-Baptiste.
15: Toutes les démarches visant à sortir Haïti de cette crise méritent notre participation. Peu importe la personne qui sera élue à la tête du pays, elle devra prendre ses responsabilités. Elle ne doit pas gouverner pour ses intérêts personnels pendant que la population continue de souffrir.
12: Mais alors que le Conseil électoral provisoire met les bouchées doubles, bon nombre de citoyens sont encore sceptiques quant à la tenue réelle des élections dans un pays gangréné par la violence des gangs. Peter Sanluksama, Port-au-Prince, RFI.
1: Et puis les polémiques s'enchaînent en Fabrice autour du président de la FIFA, Gianni Infantino.
3: La Fédération internationale de football a tenté de dégonfler l'une d'elles hier, celle concernant l'ouverture aux investisseurs privés d'une partie des droits commerciaux de la Coupe du Monde. Projet avorté, réunion de crise et la FIFA qui reconnaît des erreurs et qui présente ses excuses tout en affichant un plein soutien à son président. Et voilà de nouvelles informations qui émanent du quotidien britannique The Times, empêtré dans ses affaires et craignant pour sa réélection. Gianni Infantino aurait promis au Maroc d'accueillir la finale du Mondial 2030 en échange de son appui, Éric Mamrut.
16: Fragilisé, critiqué de toutes parts et poussé à la démission, Gianni Infantino tente de rameuter ses soutiens. Et en premier lieu, celui du Maroc, pays à l'influence considérable en Afrique, mais aussi dans le Golfe Persique. Des appuis à les chercher afin de calmer la tempête et d'assurer sa réélection lors du scrutin de mars prochain, dont il est pour l'instant le seul candidat. Dans cette optique, le président de la FIFA aurait proposé hier à Rabat un accord à la Fédération royale marocaine. L'assurance de l'organisation de la finale de la Coupe du Monde 2030, que le pays maghrébin se dispute avec l'Espagne, en échange de son soutien public. Une information donnée par le quotidien britannique The Times, rapidement démentie par la FIFA qui l'a qualifiée de fausse et trompeuse. Quoi qu'il en soit, cette réunion de crise aura finalement abouti à un acte de contrition de la part de l'instance. Un communiqué dans lequel elle présente ses excuses et reconnaît, je cite, que des erreurs ont été commises dans la divulgation du projet tant controversé et qu'elles ne se reproduiront pas. Les membres du Conseil de direction de la FIFA réaffirmant au passage leur plein soutien en leur président. Pas sûr néanmoins que cela suffise à éteindre l'incendie, attisé encore hier par l'ancien ballon d'or portugais Luis Figo, qui dans une tribune au vitriol a réclamé la démission immédiate de Gianni Infantino.
3: Explication signée Éric Mamrut.
1: Et Fabrice Le Grillet pour le journal. 5h13 en temps universel. Et si Gianni Infantino cherche du soutien auprès du Maroc, c'est possiblement le cas aussi de Donald Trump. Les États-Unis désormais prêts à soutenir les revendications marocaines sur Ceuta et Melilla, une semaine après l'arrivée massive de migrants dans l'une de ces deux enclaves espagnoles. Les États-Unis plus que jamais proches de Rabat. On en reparlera avec notre invité dans une demi-heure, Ricardo Fabiani, le directeur pour l'Afrique du Nord à l'International Crisis Group. La Guinée demande officiellement à la France la restitution du crâne traîne de Bocar Biro, c'est ce qu'annonce sur RFI le ministre guinéen de la Culture, Moussa Moïsila.
17: Parce que Bocar Biro, pour nous, son âme mérite de retourner en Guinée sur ses compagnons, dans la mesure où il s'agit d'un personnage qui a marqué l'histoire de l'opposition à la pénétration coloniale.
1: On y reviendra évidemment dans nos éditions africaines. Comment s'organise l'opposition à Vladimir Poutine depuis l'étranger, alors que Moscou accentue la pression sur les voix dissidentes, y compris lorsqu'elles sont exilées, je vous le disais tout à l'heure. On sera en ligne avec Olga Prokopieva, vice-présidente d'un nouveau parti d'opposition nommé Russie Pacifique. Elle sera notre invitée dans RFI Matin vers 6h20 temps universel, 8h20 heure de Paris. Et puis le bunker d'Hitler menacé par un projet immobilier. Alors des historiens et des experts se mobilisent.
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22: Au large du Cap d'Agde, le fort Brescou veille sur la Méditerranée depuis plus de 4 siècles. Partons à la découverte de son histoire, mais aussi de l'engagement de l'association des Amis de Brescou et de son fondateur, Jean-Louis Gugisbert, natif de Agde et passionné par la préservation de ce patrimoine emblématique.
23: Brescou, situé sur un îlot volcanique, a connu une très longue histoire depuis 1586 de sa création, en passant par une halte obligatoire pour les marins. Ensuite, il y avait les guerres de religion entre protestants contre catholiques, avec un épisode où un pirate Barberoussette rançonnait les bateaux de commerce, et puis une prison d'État, et puis abandonné simplement, phare au milieu de la mer, habité par un gardien de phare, qui a été automatisé dans les années 60-65.
22: Resté à l'abandon depuis une cinquantaine d'années, une équipe de passionnés s'est mobilisée pour restaurer chaque pierre de ce site, propriété de la ville d'Agde.
23: Voilà pourquoi nous avons, en 2012, créé une association, les Amis du Fort de Brescou. Et depuis, nous nous battons pour une sauvegarde de ces éléments patrimoniaux.
22: Un temps fort en 2025, la rénovation de la tour du Fanal.
23: Nous avons atteint pratiquement le seuil des 500 adhérents. Nous avons même été retenus par la mission Berne, puisque nous avons été inscrits au loto du patrimoine. Nous avons pu financer la rénovation totale de la tour du Fanal, qui était le phare originel de Brescou, suivant une somme de 80 000 euros. Et nous avons mis à disposition récemment une somme de 60 000 euros à la ville d'Agde pour la rénovation de l'échauguette, qui est un poste avancé de la garde à l'entrée du fort de Brescou.
22: Jean-Louis Gugisbert s'autorise à rêver et il espère que ce site connaîtra une nouvelle vie.
23: On pense mise en valeur. Le premier aspect, c'est l'aspect historique, avec des salles thématiques, un mini-musée. Et puis en parallèle, nous pourrions envisager avec l'éducation nationale des classes de mer, en l'occurrence la formation sur les métiers de la mer, et créer un ensemble soit des closeries, soit de recherche avec des bassins attenants, et après la naissance des poissons, des crustacés, les réintégrer dans le milieu dans lequel ils pourraient redonner une nouvelle vie, et ils essaimeraient tout autour de cette zone afin d'alimenter la petite pêche locale et des pêcheurs couturiers.
22: Cette aventure a été consignée dans un ouvrage intitulé Brescou, en Languedoc, une île, un fort, une histoire. Jean-Luc Gugisbert a passé le relais après 15 ans d'engagement et de passion. Mais il nourrit le vœu que les jeunes générations continuent à être des passeurs de mémoire pour faire vivre ces vieilles pierres. Ce numéro de 180 secondes a été réalisé par Azur FM pour l'Assemblée régionale des radios associatives dans le cadre d'un partenariat avec la région Occitanie-Pyrénées-Méditerranée.
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0: 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Bienvenue dans À l'océan, l'émission qui donne des nouvelles de nos océans, nos abysses, nos mers, nos littoraux, bref, de nos milieux marins et des merveilleuses créatures qui s'y trouvent. Mais aussi des menaces et des destructions qui pèsent sur ces écosystèmes. Pas de panique, je vous donne des petits outils pour lutter en faveur des océans. Je m'appelle Clotilde et je suis passionnée de biologie marine. Je vous invite à mettre vos palmes, votre tuba et plongeons ensemble à la découverte de notre planète bleue. Aujourd'hui, il est temps de vous parler de ce qui représente plus de 90% de la biomasse de nos océans, de ce qui nourrit le plus gros animal de la planète, qui est la baleine bleue, et qui est même visible depuis l'espace, alors qu'il est invisible à l'œil nu, qui est à la base de toutes les chaînes alimentaires marines, qui est à l'origine de tout le vivant sur Terre, qui influence même notre climat. Alors, vous l'avez ? Bien oui, c'est du plancton qu'on va parler.
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0: Montons dans le bus magique d'À l'océan et faisons d'abord un premier stop étymologique. Plancton, ça vient du grec planktos, qui signifie errer. Donc le plancton représente tous les êtres vivants qui dérivent dans les océans au gré des courants. Cela va à des bactéries microscopiques jusqu'aux méduses géantes. Et oui, les méduses font partie du plancton, vu qu'elles se laissent dériver par les courants pour se déplacer. A l'inverse, les poissons et autres animaux marins, qui peuvent se déplacer où bon leur semble, qu'importe les courants, font partie du necton, qui vient du grec neko, qui veut dire nager. Et pour les êtres vivants qui ne se déplacent pas et qui vivent sur les fonds marins, comme les éponges, certains coquillages ou encore des anémones, elles font partie du benthos, qui signifie « profondeur » en grec. Ces trois grandes catégories, entre guillemets, que sont le plancton, le necton et le benthos, permettent de situer les espèces marines dans leur écosystème. Aujourd'hui, on s'intéresse à la plus grande catégorie, qui est le plancton. Je l'ai dit tout à l'heure, le plancton représente 90% de la biomasse des océans. Et pourtant, il est quasiment invisible et invisibilisé alors que son rôle sur nos écosystèmes est considérable. À la base du plancton se trouve le phytoplancton. Allons voir ça de plus près. Nous voici de la taille de quelques microns en compagnie de bactéries qui font de la photosynthèse, de micro-algues ou encore d'êtres unicellulaires à noyaux, c'est-à-dire ne possédant qu'une seule cellule, qui font partie de la famille des protistes. Bref, le phytoplancton correspond à tous les organismes du plancton végétal qui font de la photosynthèse. Ces organismes vivent entre 0 et 100 mètres de profondeur, là où se trouve encore la lumière du soleil, essentielle à leur photosynthèse, comme les plantes terrestres en fait. La photosynthèse, c'est la réaction chimique réalisée par les plantes qui permet de capter du gaz carbonique et de rejeter de l'oxygène grâce à l'énergie du soleil. Eh bien, c'est ce que fait le phytoplancton. Il produit à lui seul la moitié de l'oxygène que nous respirons et capture en CO2 l'équivalent de 4 forêts amazoniennes par an. C'est un véritable poumon bleu de notre planète qui aide à réguler le taux de CO2 dans l'atmosphère et donc à réguler nos climats et lutte contre le réchauffement climatique. Parfois, la conjonction de courants riches grâce à des remontées d'eau profondes pleines de nutriments et un parfait ensoleillement permet de véritables blooms planctoniques. Les organismes se reproduisent et se multiplient tellement grâce à ces conditions favorables que cela change la couleur de l'eau en créant une vase planctonique. Ce bloom planctonique, cette explosion de vie, est même visible depuis l'espace. Le phytoplancton est composé de plusieurs éléments que sont les microalgues, les protistes et les bactéries. Regardons de plus près les bactéries. On les appelle cyanobactéries car elles ont intégré la capacité à faire de la photosynthèse. Elles ont été les premières à produire de l'oxygène. Ça a l'air de rien comme ça, mais à l'époque, la planète Terre n'était qu'un caillou bombardé par des météorites. Elle était recouverte d'eau, que l'on appelle aujourd'hui soupe primitive. Les bactéries évoluaient dans un milieu sans oxygène, en faisant de la chimiosynthèse. Et là, arrivent les cyanobactéries qui se mettent à produire et à produire de l'oxygène, à se multiplier et à toujours plus produire d'oxygène. Celui-ci se dissout d'abord dans l'eau, permettant l'évolution des microalgues et même des premiers organismes unicellulaires. Nos ancêtres, quoi. Puis l'oxygène passe dans l'air et commence à créer la couche d'ozone qui nous protège des rayons du soleil. L'atmosphère, qui était jusque-là composée uniquement de gaz carbonique et d'azote, devient alors l'atmosphère que nous connaissons, qui contient de l'oxygène. Ainsi, le phytoplancton a permis les conditions de vie sur Terre. Tout à l'heure, j'ai évoqué le mot protiste. Ce sont des organismes unicellulaires précurseurs des animaux et des plantes présents dans le phytoplancton. En voici quelques-uns. Coccolithophores, C-O-C-C-O-L-I-T-H-O-P-H-O-R-E-S. Ce sont des organismes unicellulaires qui sont protégés par des écailles de calcique dont la forme et l'abondance dépendent de leur cycle de vie et des conditions de leur milieu de vie. Elles mesurent 1/20 de millimètre. Et malgré cette toute petite taille, elles influencent notre climat. Et oui, elles sont la source de sulfure de diméthyl, une molécule qui permet la formation de gouttelettes d'eau de mer, donc facilite son évaporation, et donc la création de nuages, et donc notre climat. Lorsque les coccolithophores meurent, ils se déposent au fond des océans et lorsque l'aide de calcite s'accumule dans les sédiments. Et des fois, grâce à des forces géologiques intenses, ces sédiments remontent à la surface et cela donne des falaises, notamment les falaises d'Étretat. Et oui, l'aiguille creuse d'arsène est en fait de la craie, soit la roche issue de l'accumulation de coccolithophores.
4: C'est le plus grand des voleurs. Oui, mais c'est un gentleman.
0: Un autre type d'organisme extraordinaire du phytoplancton, c'est les diatomées. Celles-ci possèdent une structure en silice. Elles forment pratiquement du verre. On estime qu'à elles seules, elles produisent un quart de notre oxygène. Lorsqu'elles meurent, lestées par leur carapace en silice, elles se déposent au fond des océans, formant la roche friable appelée diatomite, utilisée en agriculture ou dans l'industrie de filtration, dans la peinture ou encore en isolant. Ce petit peuple de la mer et des océans nous est certes invisible, mais tellement proche de nous par bien des aspects. Le phytoplancton est à la base de la vie sur Terre et aussi à la base de la chaîne alimentaire marine. On estime qu'il faut 10 tonnes de phytoplancton pour produire 1 kg de thon. Donc, si pas de phytoplancton, pas de poisson et pas de vie marine.
5: Allez le bus ! Secoue des bus ! Ça y est les enfants, nous avons atteint la taille du zooplancton.
0: Eh oui, comme le dit Bille en tête, la conductrice du bus magique, le zooplancton est la deuxième partie qui compose le plancton. Le zooplancton représente tous les micro-organismes dits animaux qui se nourrissent du phytoplancton. Il est composé d'une partie permanente et d'une partie non permanente. Il y a par exemple beaucoup de larves de crustacés qui forment la partie non permanente du zooplancton. Les larves de homards vont y rester pendant 3 semaines avant de devenir des homards adultes. Ou encore les larves de langoustes, elles, vont s'y développer pendant 8 mois. Il y a par contre d'autres animaux comme le krill qui restent toute sa vie au niveau du zooplancton. Et c'est lui qui nourrit l'animal le plus gros de notre planète, la baleine bleue. En une journée, une baleine bleue peut manger jusqu'à 16 tonnes de krill. On pourrait se dire que plus les baleines seront nombreuses et moins il y aura de krill. Mais non, c'est du donnant-donnant. Car alors que la baleine mange du krill, celle-ci défèque dans l'océan, apportant les nutriments nécessaires au krill pour proliférer. C'est ce qu'on appelle le paradoxe du krill. Donc moins il y a de baleines bleues, moins il y aura de krill et inversement. C'est un vrai recyclage des nutriments. Les baleines produisent par leur déjection un véritable engrais pour le krill et tout le zooplancton par la même occasion.
5: Oh, la nature ne cessera jamais de m'émerveiller.
0: Dans le zooplancton se trouvent aussi les membres de la famille des cnidaires. C'est la famille des méduses. Et oui, dans le zooplancton, il y a des organismes de quelques microns comme les larves de crabes, mais aussi la méduse géante Nomura qui se rencontre en mer de Chine et au Japon. Elle peut peser plus de 220 kg et a déjà fait chavirer des bateaux de pêche qui essayaient de la remonter au filet. Dans cette famille des cnidaires, je voulais vous parler des cnétophores. Leur nom signifie « porteurs de peigne ». Ces organismes gélatineux possèdent 8 rangées de peignes composées de milliers de cils qui diffractent la lumière, leur donnant les couleurs de l'arc-en-ciel. L'un des spécimens le plus impressionnant est la ceinture de Vénus, pouvant faire plus d'un mètre, complètement iridescente, aux 1000 couleurs, se laissant porter par le courant. Elle possède un organe d'orientation que l'on appelle le statocyste, qui est composé de grains de carbonate de calcium. La position des grains lui permet de se repérer dans l'eau et surtout de sentir la gravité. C'est l'ancêtre des organes sensoriels de gravité chez tous les animaux, comme nous, où notre oreille interne possède aussi des grains de calcique qui nous indique notre position dans l'espace. Les autres spécimens extraordinaires de la famille des cnidaires sont les siphonophores.
6: Interprète !
7: Interprète !
6: Interprète !
7: Interprète !
0: Oui, je sais, ça fait beaucoup de mots compliqués, mais accrochez-vous. Surtout pour les siphonophores, qui sont les animaux les plus grands de notre planète. Ils peuvent mesurer plus de 30 mètres de long. Ils sont carnivores et chassent en déployant des filaments collants, voire toxiques, un peu comme leurs cousines les méduses, qui ont des filaments urticants. Je suis fascinée par les siphonophores. Il faut vous imaginer un énorme tuyau gélatineux, transparent, avec des reflets irisés, composés de plusieurs modules, appelés des zoïdes.
6: Putain, non, essayez, j'en ai marre. Non, moi je crois qu'il faut que vous arrêtiez d'essayer de dire des trucs.
0: Et attendez, c'est pas fini. Ces modules, ou zoïdes, sont tous issus du même embryon et sont tous reliés ensemble par un énorme cordon ombilical qu'on appelle stolon. Chaque zoïde a une fonction spécifique, un peu comme les cellules de notre corps ou les membres d'équipage d'un navire. Les zoïdes sont soit spécialisés dans la flottaison, la nutrition, on les appelle alors les gastérozoïdes, ou encore la reproduction, qu'on appelle des gonozoïdes. Le plancton est à la base de tout, de la vie sur Terre, de notre oxygène, de notre climat et de notre alimentation en étant à la base de la chaîne alimentaire marine. Pour faire simple, le phytoplancton est mangé par le zooplancton, lui-même mangé par des crustacés et des petits poissons comme les anchois, qui sont ensuite mangés par des poissons carnivores et puis qui sont mangés soit par certains mammifères marins, soit par nous. Même si le plancton fait partie intégrante de notre mode de vie, il nous a quand même donné nos paysages, des matériaux qui nous ont permis de nous développer, notre oxygène, mais aussi sa décomposition a permis d'avoir du pétrole et donc tout ce qui en découle, eh ben, il reste encore très invisibilisé et vulnérable. Nous avons peu d'études sur l'impact du réchauffement climatique sur le plancton. Pourtant, on le sait sensible à la qualité de l'eau des océans, à l'acidification de ces derniers, à la pollution plastique ou encore à la surpêche, notamment du krill. La protection de la biodiversité marine passe aussi par la protection des plus invisibles. Voilà, cet épisode d'Al Océan dans le microcosme du plancton se termine. Si vous voulez voir de plus près à quoi ressemblent tous les organismes dont je vous ai parlé, je vous conseille la chaîne YouTube Les Chroniques du Plancton, où vous pourrez voir toutes ces créatures en mouvement et aussi en découvrir bien d'autres. Car le plancton est foisonnant de vie et je n'ai pas pu tout dire ici. Je vous laisse avec le titre Plancton de l'artiste japonais Ohoet. Vous aussi, laissez-vous porter par les courants marins, parmi ces millions d'organismes lumineux, microscopiques et extraordinaires. Je vous fais des bisous salés bien sûr.

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1: Il est 6h en temps universel, 8h à Paris et à Berlin. Le journal international. Bonjour Diane Berger.
2: Bonjour Clotilde, bonjour à toutes et tous.
1: À la une, la menace qui prend une nouvelle dimension en Allemagne.
2: Après la découverte d'un drone chargé d'explosifs près de la piste de l'aéroport de Leipzig, la situation préoccupe Berlin, d'autant que les sites stratégiques européens ne sont pas préparés à ce type d'attaque. Des attaques attribuées a priori à Moscou, et l'étau russe se resserre autour de la ville de Kramatorsk dans l'est de l'Ukraine. Des centaines de familles avec enfants ont reçu l'ordre d'évacuer face aux attaques devenues quotidiennes. En Turquie, une proposition de loi pour désarmer le PKK, le parti des travailleurs du Kurdistan. Le texte prévoit aussi le retour sur le sol turc de milliers d'anciens combattants. Et puis 36 ressortissants africains expulsés des États-Unis vers le Cameroun lancent une procédure en justice contre l'accord qui lie Washington à Yaoundé.
1: Rien dans cette affaire ne laisse penser à l'action d'un amateur. Ce sont les mots du ministre allemand de l'Intérieur après la découverte d'un drone chargé d'explosifs à l'aéroport de Leipzig.
2: L'engin a été découvert dans la nuit de mardi à mercredi. Pour l'instant, les autorités allemandes ne spéculent pas sur les auteurs de cette intrusion, mais soulignons que cet aéroport sert de plateforme logistique pour l'OTAN. Le matériel militaire envoyé en Ukraine y transite, ce qui pourrait suggérer donc un acte de Moscou. Les enquêteurs signalent aussi qu'un autre objet volant a percuté un avion cargo hier. Des survols d'aéroports par des drones suspects, il y en a déjà eu en Allemagne ces derniers mois. Mais là, un nouveau cap est franchi pour Berlin, Pascal Thibault.
3: Une nouvelle dimension dans les menaces, un possible scénario d'attaque hybride. Pour le ministre de l'Intérieur, Alexander Dobrindt, qui a interrompu ses vacances, les dangers auxquels l'Allemagne doit faire face ont depuis mardi soir franchi une étape supplémentaire. Si environ 220 drones ont perturbé le trafic aérien l'an dernier dans le pays, aucun objet volant ne transportait de charges explosives. D'après les informations non confirmées, un défaut technique du détonateur expliquerait qu'on ait évité le pire mardi soir. Le ministre de l'Intérieur n'a pas voulu se livrer à des spéculations sur l'origine du drone et les auteurs de l'attaque. Alexander Dobrindt a toutefois estimé que la menace est susceptible d'impliquer des puissances étrangères. Le ministre a néanmoins estimé qu'une telle attaque ne pouvait qu'être le fait de professionnels. L'Allemagne est déjà depuis des mois l'objet d'opérations d'espionnage et d'autres cyberattaques. La crainte existe désormais qu'une attaque à l'explosif comme à Leipzig mardi se reproduise, avec cette fois une issue tragique. Le ministre de l'Intérieur a reconnu qu'une course contre la montre opposait les autorités aux auteurs d'attaques toujours mieux équipés. Pascal Thibault, Berlin RFI.
2: Des auteurs d'attaques toujours mieux équipés, les autorités allemandes le soulignent. De l'autre côté, les aéroports européens ne sont, eux, pas assez préparés face à ces nouvelles menaces, souligne Léo Peria-Peignet, responsable du laboratoire de recherche sur la défense à l'IFRI, l'Institut français des relations internationales.
4: Quand même le drone lui-même, armé ou non, ne détruira pas de lui-même un avion de transport. Il suffit d'attendre que l'appareil soit au décollage ou à l'atterrissage, ce sont des moments particulièrement critiques pour tout avion moderne, pour infliger des dommages à ce moment-là et provoquer une perte de contrôle et des dégâts considérables. Il va falloir équiper les sites sensibles du matériel approprié, du matériel qui en plus évolue assez rapidement, et surtout on n'aura jamais une sécurité qui sera éternelle, au moins tant que la guerre durera et que l'effort technologique se prolongera, ce qui est potentiellement particulièrement inquiétant.
2: Léo Peria-Peignet de l'Institut français des relations internationales, il répondait à Mélissa Barra.
1: On l'a compris, hein, l'ombre de la Russie plane évidemment sur cette intrusion. La Russie qui continue par ailleurs de bombarder quotidiennement l'Ukraine.
2: Les dernières frappes ont fait au moins 3 morts la nuit dernière à Balaklia, dans la région de Kharkiv. L'armée russe intensifie aussi ses attaques dans la région de Kramatorsk, l'un des derniers bastions ukrainiens dans la région de Donetsk, dans l'est du pays. On retrouve tout de suite notre correspondante en Ukraine, Emmanuel Chaz. Emmanuel, des centaines de familles ont donc reçu l'ordre d'évacuer à Kramatorsk.
5: Oui, tout à fait. Alors cette évacuation, elle concerne 525 enfants. Elle a été décrétée à un moment où la situation à Kramatorsk pour la population civile est devenue critique. Les bombardements, ils sont quotidiens. Hier, la ville a été attaquée à 31 reprises à coups de drones FPV, de bombes planantes notamment. Et les bâtiments résidentiels sont visés dans ces frappes. Il n'y a donc plus aucune perspective de vie normale. Régulièrement, le gouverneur militaire de la région, Vadim Chidashkin, ordonne ordonne de telles évacuations, où l'enfant et son représentant légal sont évacués vers une région moins exposée. Il invoque une situation sécuritaire qui se détériore et il ajoute aussi qu'il est pour lui inacceptable de laisser des enfants sous la menace constante de frappe russe. Cet ordre, il concerne les familles de plusieurs villages près de Kramatorsk ainsi que des quartiers qui sont très touchés dans la ville. Et les autorités évaluent à environ 115 000 le nombre d'habitants qui vivent toujours dans la partie libre de la région de Donetsk, la partie sous contrôle ukrainien. Parmi eux, on compte encore plus de 6 100 enfants.
2: Emmanuel Chaz en direct d'Ukraine pour RFI. L'armée ukrainienne continue quant à elle de riposter aux attaques de Moscou avec des drones. La Russie annonce avoir intercepté 605 drones ukrainiens dans la nuit au-dessus d'une vingtaine de régions russes et au-dessus de la Crimée annexée.
1: Dans l'actualité également, l'Iran assure être sur le point de conclure un accord avec Oman pour ouvrir un passage maritime sécurisé dans le détroit d'Ormuz.
2: La diplomatie iranienne ajoute qu'une déclaration conjointe doit bientôt être publiée, à condition que les parties tierces ne viennent pas entraver le processus entre les deux pays qui se font face de part et d'autre du détroit. Un accord négocié sans les États-Unis, mais Téhéran précise que la réouverture du détroit dépendra donc aussi des actions américaines.
1: Vers l'apaisement, c'est aussi ce que veulent les autorités turques avec le PKK, le Parti des travailleurs du Kurdistan.
2: Le processus de paix a été lancé il y a bientôt 2 ans. Le PKK a ensuite annoncé sa dissolution et son intention de se désarmer en mai 2025. Nouvelle étape, Anandlower, une proposition de loi qui vient d'être déposée au Parlement. Elle vise à encadrer la fin de 4 décennies de lutte armée.
6: Les autorités turques présentent ce texte comme le pilier juridique du processus de paix avec le PKK. Il est notamment censé accélérer le désarmement et permettre le retour en Turquie de milliers d'anciens combattants. La proposition de loi ne prévoit pas d'amnistie générale, mais un mécanisme d'examen au cas par cas. Cet examen pourra conduire, sous certaines conditions, à la suspension des enquêtes, des procès et des peines liées au PKK. La loi doit concerner tous ceux poursuivis, jugés ou condamnés pour des activités liées à cette organisation, à l'exception des crimes les plus graves, qu'ils se trouvent en Turquie ou à l'étranger. Les cadres et la plupart des combattants du PKK sont aujourd'hui basés dans le nord de l'Irak. Ceux qui veulent bénéficier de ces dispositions devront en faire la demande dans un délai de 6 mois. Un conseil interministériel et une commission parlementaire superviseront le processus. Contrairement à ce qu'avaient réclamé des responsables du PKK, le texte ne prévoit rien pour son chef historique, Abdullah Öcalan. Emprisonné depuis 27 ans, ce dernier a néanmoins été consulté au sujet de cette proposition de loi que les autorités turques veulent voir adoptée rapidement. Anandlower, Ankara, RFI.
2: Pas de fin des violences, en revanche, dans le sud du Liban. En parallèle des négociations qui continuent à Rome aujourd'hui entre délégations israéliennes et libanaises, les affrontements continuent entre l'armée de l'État hébreu et le Hezbollah, le mouvement islamiste allié de l'Iran. L'armée israélienne annonce la mort de 2 de ses soldats, les premiers morts dans cette zone depuis plus d'un mois.
1: 36 ressortissants issus de 9 pays africains expulsés par les États-Unis vers le Cameroun tentent une procédure inédite.
2: Ils ne pouvaient pas être renvoyés vers leur pays d'origine, protégé par les tribunaux d'immigration américains, mais ils se sont retrouvés sur le sol camerounais en raison d'un accord entre Washington et Yaoundé, un accord qu'ils contestent et ils ont saisi la justice. Richard Aounanena, vous avez rencontré 2 de ces 36 expulsés.
7: Persécuté dans son pays, le Zimbabwe, Brian a abandonné femme et enfant pour aller les États-Unis en novembre 2024. Après 3 mois, il a réussi à rentrer sur le territoire américain via le Mexique, mais il a été arrêté dès son arrivée, puis détenu pendant tout le temps jusqu'à son départ forcé vers le Cameroun.
8: Je venais tout juste d'arriver, je n'avais commis aucun crime. Ils m'ont tout simplement détenu, puis j'ai été jugé par leur tribunal. Ils ont décidé que je ne pouvais pas retourner dans mon pays. J'ai donc été maintenu en détention pendant tout ce temps, jusqu'à ce que je me retrouve au Cameroun. Je n'avais jamais imaginé me retrouver au Cameroun. Je suis arrivé ici par surprise. Je ne parle pas le français que parlent les Camerounais, ce qui rend les choses vraiment difficiles.
7: Emmanuel, un autre réfugié zimbabwéen, menait une vie paisible au Texas depuis quelques années. Avec sa fiancée, une Africaine rencontrée sur place, il projetait de fonder une famille. Mais il y a environ 6 mois, il a été arrêté alors qu'il se rendait à l'épicerie du coin. Depuis son arrivée au Cameroun, il est comme perdu.
8: Nous n'avons pas de liberté de mouvement et nous sommes sans papier. Le gouvernement ne nous donne aucune information sur la manière dont nous pourrions être intégrés dans la société.
7: Outre le Zimbabwe, les ressortissants de 8 autres pays africains séjournant en ce moment à Yaoundé, ils sont arrivés au Cameroun entre janvier et mai à la faveur d'un accord diplomatique entre le Cameroun et les États-Unis. Richard Odanina, Yaoundé, RFI.
1: C'est un revers, Diane, pour la DZ Mafia, l'organisation criminelle liée au narcotrafic dans le sud de la France. Eh bien, l'un de ses chefs présumés a été arrêté en Algérie.
2: Mehdi Laribi, le franco-algérien, est maintenant placé sous contrôle judiciaire. Il était la cible d'un mandat d'arrêt émis par les autorités françaises dans le cadre de l'opération Octopus, vaste enquête de la gendarmerie pour lutter contre ce réseau de criminalité organisée. Lancée début 2026, l'opération Octopus n'a pas eu d'effet sur l'intensité du trafic lui-même, à Mehdi Beaucourt. Mais elle permet de mieux comprendre le fonctionnement de la DZ Mafia.
9: Plusieurs coups de filet se sont succédés depuis mars 2026 et ont permis d'arrêter des cadres de la DZ Mafia, à ne pas confondre avec les dirigeants. David Ebrémi, chercheur au CNAM et membre de l'association Crimalt, les décrit comme une sorte de catégorie professionnelle distincte au cœur de l'organisation criminelle.
10: On connaissait très bien les petites mains et on connaissait assez bien les chefs. Mais il y avait tout le côté central de l'organisation qu'on connaissait assez mal. Et cette opération nous a permis de connaître un peu mieux certains personnages qui effectivement faisaient figure de cadre.
9: Autre force de l'opération Octopus, mettre au jour le système de blanchiment d'argent de la DZ Mafia et révéler les complicités nouées dans la société civile.
10: On a beaucoup parlé d'un avocat, maître Kamel Assaoui, qui permettait à un des chefs de la DZ Mafia de communiquer avec l'extérieur, même tout en restant à l'intérieur de sa prison pour continuer à gérer son empire, mais surtout prévoir une évasion.
9: C'est aussi la limite de l'opération Octopus, arrêter et incarcérer les membres du réseau dans les nouveaux quartiers de lutte contre la criminalité organisée pourra peut-être ralentir sa dynamique, selon le chercheur, mais elle ne mettra pas fin au trafic. La prison fait partie de l'ADN de la DZ Mafia, puisque c'est de là qu'en 2022, elle a été créée.
2: Amélie Beaucourt, dont l'entretien avec David Ebrémi du CNAM est aussi à lire en intégralité sur notre site www.rfi.fr.
1: On termine avec un film soudanais. Il est sorti cette semaine dans les salles françaises.
2: Cotton Queen de Susanna Mirani, présenté en sélection officielle à la Mostra de Venise l'an dernier. Une histoire de matriarcat et de résistance, Elisabeth Le Quéré.
11: Cotton Queen allonge la liste déjà longue des fictions exposant l'affrontement entre tradition et modernité. L'action se situe au Soudan, dans un village de cueilleuses de coton. Nafissa a 16 ans et sa vie se trouve bouleversée quand un homme d'affaires débarque avec du coton OGM et une demande en mariage que sa famille l'assomme d'accepter. Et le film va bien au-delà du conflit intérieur de son héroïne. Il capture la vie du village dans ses rêves les plus intimes.
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0: Il est 11h sur l'antenne de Radio Alliance Plus et tout de suite le bulletin d'information de la Radio des Nations Unies.
1: Les feux de forêt sont un enjeu de plus en plus important en Europe et en Amérique du Nord. À la fin du mois de juillet, plus de 434 000 hectares ont déjà brûlé en Europe depuis le début de l'année 2026. L'Espagne connaît l'une de ses pires saisons d'incendie depuis des décennies, avec plus de 200 000 hectares détruits par les flammes, soit deux fois sa moyenne annuelle historique. En France, les incendies dévastateurs en Gironde ont ravagé 42 000 hectares de forêts de pins et contraint des dizaines de milliers d'habitants et de touristes à évacuer la région. De l'autre côté de l'Atlantique, la situation est tout aussi préoccupante. Les États-Unis ont enregistré environ 1,85 million d'hectares brûlés depuis le début de l'année 2026. Au Canada, plus de 40 000 feux de forêt ont déjà été recensés, ayant détruit près de 3,77 millions d'hectares, tandis que des dizaines d'incendies majeurs restent hors de contrôle. Au-delà de la destruction immédiate des forêts, des habitations et des infrastructures, les feux de forêt ont des conséquences importantes sur la santé, la biodiversité et les économies locales. La fumée peut d'ailleurs parcourir de très longues distances et dégrader la qualité de l'air bien au-delà des zones touchées. La fréquence et la violence des feux de forêt sont intensifiées par le changement climatique. La hausse des températures, les sécheresses prolongées et les canicules à répétition sont des conditions favorisant le déclenchement et la propagation des incendies. Mais les feux de forêt libèrent aussi d'importantes quantités de dioxyde de carbone dans l'atmosphère et contribuent donc grandement au réchauffement climatique. Les feux de forêt sont donc à la fois une conséquence et un facteur du changement climatique, ce qui souligne l'importance de la prévention, de la préparation et d'une gestion durable et résiliente des forêts, ainsi que de l'action climatique.
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0: On continue nos programmes avec Christian Delors dans Poussière et Granit.
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Bonjour à toutes, bonjour à tous, bienvenue sur Radio Alliance Plus 103.2 FM, DAB+, et notre site internet radioalliance-plus.fr. Voici Poussière et Granit, au micro Christian Delors et à la technique Louis Esparcel. L'émission commence aujourd'hui par la présentation du cahier spécial de la presse régionale protestante, publié en juillet dernier. Elle se poursuit avec l'agenda de nombreuses rencontres diverses, conférences, concerts, rassemblements, qui auront lieu au mois d'août dans la région. Deux publications importantes et intéressantes sont parues à la fin du mois de juillet dernier. Le numéro 4147 du journal Réforme, avec un cahier spécial intitulé « Un été avec des écrivains », mais aussi le numéro spécial publié par la presse régionale protestante. Nous parlerons aujourd'hui du cahier spécial « Été 2026 ». En voici l'introduction proposée par Isabelle Gerbert, présidente de l'Union des Églises protestantes d'Alsace et de Lorraine, et Christian Bacuet, président de l'Église protestante unie de France. Une aventure collective. À la suite du lancement du nouveau site de la presse régionale protestante fin 2025, est née l'idée d'un numéro d'été réunissant l'ensemble des régions. L'ensemble des rédactions y a contribué, mettant en lumière les initiatives, les engagements et l'espérance de l'Évangile qui anime nos communautés locales. Une porte d'entrée. Ce numéro s'adresse aussi à celles et ceux qui souhaitent mieux connaître le protestantisme. Des exemplaires sont disponibles dans les temples afin d'être offerts aux visiteurs de passage durant l'été. Peut-être est-ce ainsi que ce magazine est arrivé jusqu'à vous. Alors bonne route à la découverte de nos régions, de leurs églises et de celles et ceux qui les font vivre. Un rêve. Et si le numéro d'été 2027 trouvait sa place dans les kiosques? D'ici là, place au repos, à la réflexion et au ressourcement. Que ces pages vous accompagnent et ouvrent de nouveaux horizons. Il faut d'abord rappeler que cette presse régionale protestante, ce sont les publications mensuelles suivantes. Les liens protestants, en région Nord-Normandie, le protestant de l'Ouest, dans la région Ouest, paroles protestantes au pluriel, en région parisienne, ensemble, dans la région Sud-Ouest, le CEP, en Cévennes-Languedoc-Roussillon, le Nouveau Messager, en Alsace et Moselle, le Ralliement, dans le consistoire de Mulhouse, Parole protestante, dans la région Est, Réveil, dans la région Centre-Alpes-Rhône, et Échange, en Provence-Alpes-Côte d'Azur-Écorce. Un numéro très riche, donc, dont je vous propose un aperçu. Quatre grandes rubriques composent ce numéro. D'abord, explorer les régions, puis protestants au pluriel, aujourd'hui. Troisièmement, spiritualité. Et quatrièmement, lecture au pluriel et escapade. Trois pages sont accordées à la présentation de chacune de ces régions. C'est évidemment peu, mais suffisant pour un aperçu. Dans la région Centre-Alpes-Rhône, Martine Fleur vous emmènera visiter le musée du protestantisme dauphinois. Et Jean Jalaguier annonce la visite d'un groupe de l'église vaudoise d'Italie sur le plateau Vivarais-Lignon au mois de juillet. Puis Nicolas Boutier, directeur du magazine Le CEP, nous souhaite la bienvenue dans la région Cévennes-Languedoc-Roussillon
où aura lieu prochainement la célèbre Assemblée du désert, le 6 septembre prochain. Pour la région Est-Montbéliard, Marcel Menga nous invite à prendre le temps de participer au Festival des Poussières de l'Évangile du 20 au 23 août à Goshen, éco-hameau chrétien écuménique situé à La Chaux, en Côte d'Or, à une trentaine de minutes de Dijon. Plus loin, Nicole Vernet nous accueille dans la région Nord-Normandie, où l'on peut visiter à Noyon le musée Jean Calvin et l'exposition sur Abraham Boss, qui a vécu de 1604 à 1676, Abraham Boss étant un des plus grands graveurs français du XVIIe siècle. La région ouest, c'est Claudie de Turckheim qui nous invite à la visiter cet été en Bretagne, dans les pays de Loire et de Centre, comme en Vendée et dans les Charentes. En Vendée, visitez le musée du Poitou protestant à Bossé-Vitré dans les Deux-Sèvres, ou le musée du Bois Tiffré à Montsirègne en Vendée. En région parisienne, le protestantisme est discret, pourtant il traverse la ville et sa région depuis des siècles. C'est ce que nous dit Émile Barbu du magazine Parole protestante, qui nous invite à nous arrêter à l'oratoire du Louvre ou au cloître des Billettes. Et puis il y a Charenton, le grand temple hors les murs, ou Poissy et Saint-Germain, qui évoquent une coexistence fragile. Et puis il y a la bibliothèque du protestantisme français. La région Provence-Alpes-Côte d'Azur-Corse rassemble une trentaine d'églises. À Cannes, on pourra visiter le mémorial huguenot de l'île Sainte-Marguerite, où des protestants furent emprisonnés après la révocation de l'édit de Nantes. Et puis, il y a Lourmarin qui a accueilli tout récemment la 6e édition du Festival des Arts de la Parole. Dans la région sud-ouest, durement frappée actuellement par les incendies, à Orthez, on pourra visiter le musée Jeanne d'Albret. C'est toute la vie du protestantisme du Béarn qui s'y trouve représentée. Dans cette région, on nous invite à nous arrêter à Nérac, qui évoque le souvenir d'une cour d'exception, ou au Carla Bail, l'éclat d'un enfant du pays. Bien sûr, il y a aussi le musée de Ferrières, premier en France, consacré aux faits religieux et à la laïcité. Et bien entendu, à La Force, en Dordogne, la célèbre fondation John Bost. Ce tour de France s'achève avec la région Alsace-Moselle, trois départements au statut local particulier. Avec les itinéraires protestants, près de 360 sites du patrimoine protestant sont à découvrir, églises, temples ou châteaux, voire cimetières. On nous recommande deux musées à ne pas rater, la maison d'Albert Schweitzer et le musée Jean-Frédéric Oberlin. L'article présente pour terminer une sélection des lieux d'accueil pour celles et ceux qui souhaitent visiter cette belle région d'Alsace-Moselle. Après cette présentation des régions, ce cahier spécial de la presse régionale protestante consacre 8 pages, d'abord aux grands principes protestants, puis aux institutions et à deux rencontres particulières. Voici, selon Serge Wüttrich, quelques traits représentatifs d'un protestantisme luthéro-réformé en dialogue avec la modernité. D'abord une tradition chrétienne, puis la primauté de la conscience. Troisièmement, la Bible au regard des connaissances contemporaines, mais aussi une laïcité active, en dialogue écuménique et interreligieux. Et pour terminer, la sobriété institutionnelle.
Deux pages de ce cahier spécial sont ensuite consacrées à la présentation des deux grandes églises sœurs, l'Église protestante unie de France et l'Union des églises protestantes d'Alsace et de Lorraine, qui compte presque le même nombre de participants actifs, environ 250 000. Voilà donc un bref résumé de ces très riches et passionnants numéros de la presse régionale protestante, un document que nous devrions toutes et tous avoir presque sous la main. Voici maintenant quelques rendez-vous culturels ou spirituels pour les semaines qui viennent. Rencontres, expositions, concerts, conférences. Commençons par le Musée du Désert. Rappelons que le Musée du Désert est situé au cœur des Cévennes méridionales, à Mialet, non loin d'Anduze, dans la maison natale du chef camisard Roland, qui a vécu de 1680 à 1704. Ce musée met en scène l'histoire des protestants en France. Il rassemble un ensemble unique de tableaux, d'objets et de documents évoquant la naissance de la Réforme en 1517, les guerres de religion, l'édit de Nantes en 1598 et sa révocation en 1685, puis le temps du désert jusqu'à la Révolution en 1789. À noter cet été, une exposition temporaire, Cévennes Vintage, 1960-1970, du photographe Patrick Gnassia, qui présente une sélection de photos argentiques inédites prises dans la région, paysages, transhumances, etc., et lors des assemblées du désert à Mialet. Le musée proprement dit est ouvert tous les jours du 15 juin au 15 septembre, de 9h30 à 18h30. À partir du 15 septembre, c'est de 10h à 12h30 et de 14h à 18h. Conférence. Mercredi 30 juillet à 18h30, ces protestantes qui ont fait l'histoire, portrait au fil des siècles par la théologienne Valérie Duval-Poujol. Mercredi 5 août à 18h30, André Chanson ou la puissance du natif avec Catherine Vell, sa petite fille qui lira des extraits de l'œuvre d'André Chanson. Mercredi 12 août à 18h30, la petite cuisine de désert, une heure avec Lionel Astier, acteur bien connu. Mercredi 19 août à 18h30, la grande peste de 1720 et les protestants, par l'historien André Mouisset. Allons maintenant au temple de Valrogue dans le Gard, où se déroule le 12e festival Les Chemins de la Tolérance, du 15 juillet au 13 août. Autour du thème « Le bonheur, une idée neuve en Europe ». Exposition de photos du 1er au 23 août, vendredi de 10h à midi et samedi de 10h à midi et de 17h à 19h. Au temple de Mialet, concert Old Time Folk Music, jeudi 6 août à 20h30, les canons du Mazel, jeudi 20 août à 20h30, musique et chants du Moyen-Âge par le chœur Guilla, le lundi 24 août à 20h30. Au temple de Saint-Jean de Bruel, concert par le guitariste Baptiste Rousseau, le jeudi 13 août à 21h. Au temple de Saint-Hippolyte-du-Fort, concert d'orgue avec Alain Bernadac, jeudi 6 août à 19h. Au temple de Méruès, conférence Laïcité, le droit de croire ou de ne pas croire. Cette conférence sera donnée par le professeur Patrick Cabanel, jeudi 6 août à 18h. Toujours à Méruès. Concert au temple Les Flûtes Enchantées. C'est un ensemble de flûtes classiques et contemporaines. Concert qui aura lieu le vendredi 7 août à 21h. À noter une journée handicap et inclusion le dimanche 9 août à 10h30. Avec le pasteur Guillaume de Clermont, directeur général de la Fondation John Bost. Il présidera le culte à 10h30 et animera un débat à 14h30 ce dimanche 9 août. Dans le cadre du Festival d'Opéra du Grand Sud,
récital offert au profit de la restauration du patrimoine religieux de Mérues, le samedi 15 août à 21h. Au temple de Saint-Jean-du-Gard, concert d'orgue avec Thierry Martin, le mercredi 12 août à 18h30. Au temple de Vézénobre, exposition des œuvres de Henri Lindegaard du 17 juillet au 16 août, le vendredi, samedi et dimanche, de 10h à 13h et de 16h à 19h. Au temple de Millau, concert de théorbe, violon et violoncelle, chant polyphonique traditionnel par le trio E égale MC2, qui est un ensemble de musique classique et contemporaine. Samedi 22 août, on peut aussi annoncer en région Auvergne-Rhône-Alpes, en Haute-Loire, précisément au Mazet Saint-Voix, les lundi 17 et mardi 18 août, dans le cadre des 35e lectures sous l'arbre, deux journées avec Paul Ricoeur. Le philosophe Paul Ricoeur, qui a vécu de 1913 à 2005, sera au centre des deux premières journées des 35e lectures sous l'arbre. Lundi 17 et mardi 18 août, dans les espaces verdoyants du Mazet Saint-Voix, sur le plateau Vivarais-Lignon, à la porte du parc naturel des Monts d'Ardèche, au programme un documentaire de Caroline Rössner, Paul Ricoeur, philosophe de tous les dialogues, et une conférence de Dominique Gour, auteur de L'éclaireur. Mais aussi un dialogue entre Olivier Abel, ancien élève de Ricoeur, et créateur du fonds Ricoeur, et Sarah Brunel à propos du regard du philosophe sur la littérature. Renseignements et réservations, car le nombre de places sera limité, sur le site lecture au pluriel -sous-l'arbre en un seul mot.com. On peut ajouter que le cahier spécial de la presse régionale protestante, après deux témoignages et deux pages spiritualité sur les thèmes de l'engagement et de la célébration de la bonté de Dieu, ce cahier propose un testament spirituel de Daniel Bourguet, auteur lui-même de plusieurs livres en relation avec les méditations de Philémon de Gaza. On trouvera également une bibliographie sur les protestants dans nos régions ou sur Découvrir le protestantisme, ainsi que des nouveautés aux éditions Olivetan. Nous allons maintenant terminer cette émission. 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Au revoir.

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0: Il est midi ici à Paris, 13h à Beyrouth. Bonjour à tous.
1: Karine Bellicha.
0: À la une, le difficile chemin de la diplomatie au Proche-Orient. Les pourparlers de paix entre Israël et le Liban continuent à Rome, malgré une nouvelle série de frappes de l'État hébreu dans le sud. Des négociations difficiles condamnées à l'avance par le Hezbollah. En quête de légitimité internationale, le chef de la junte birmane devenu président est en déplacement à Bangkok. Peu importe le costume civil ou militaire, c'est une tentative vaine de réhabilitation d'un régime qui a plongé le pays dans le chaos pour les réfugiés birmans en Thaïlande. Et puis nous évoquerons les vagues de canicule en Europe et l'assèchement historique des cours d'eau aux multiples conséquences. Troisième et dernier jour des pourparlers de paix entre Israël et le Liban à Rome, dans un climat très tendu, en raison d'une nouvelle série de frappes de l'État hébreu la nuit dernière. Hier, la localité d'Al-Mansouri avait déjà été bombardée en réponse, dit Israël, à une violation du cessez-le-feu par le Hezbollah, causant la mort d'une personne et faisant 11 blessés côté libanais. Deux soldats israéliens ont aussi été tués, Paul Ralifé.
2: Les frappes aériennes et les tirs d'artillerie israéliens se sont concentrés sur trois localités du district de Tyr, en dehors de la zone tampon de facto établie par Israël dans le sud du Liban. Quelques heures plus tôt, l'armée israélienne avait ordonné l'évacuation de la localité de Mansouri, non loin du secteur où l'explosion d'une bombe, probablement posée par le Hezbollah, a tué et blessé plusieurs militaires israéliens mercredi soir. Des dizaines d'obus de gros calibre ont été tirés en parallèle à des opérations de ratissage à la mitrailleuse lourde. Au moins 5 frappes aériennes ont visé le secteur ainsi qu'une localité située au nord de la ville côtière de Tyr. L'armée israélienne a par ailleurs procédé à une nouvelle opération de dynamitage dans un village occupé situé à proximité de la première zone pilote placée sous le contrôle de l'armée libanaise dans le district de Nabatieh. Des troupes mécanisées israéliennes ont en outre fait mouvement vers une vallée stratégique à la lisière de l'une des zones pilotes mises en place la semaine dernière dans le secteur central du sud Liban. Il s'agit de l'escalade la plus grave depuis la signature d'un accord cadre entre Israël et le Liban à Washington le 26 juin. Paul Khalife, Beyrouth, RFI.
0: L'Iran est parvenu à un accord avec Oman sur un itinéraire de transit des navires à Hormuz, les deux pays riverains du fameux détroit. Mais en l'absence d'entente avec les États-Unis, la réouverture de cette route à la navigation n'est pas acquise, prévient Téhéran. La réserve naturelle d'Oman, abritant des récifs coralliens et des lieux de ponte de tortues et d'oiseaux, est menacée par une nappe de pétrole de 600 km², du pétrole qui s'échappe d'un navire échoué depuis 2 mois. Les ONG environnementales comme Greenpeace appellent à une intervention rapide avant la rupture totale du navire qui provoquerait une catastrophe majeure, à la fois pour les pêcheurs omanais et pour la biodiversité marine. Il s'agit d'un bateau soupçonné de faire partie de la flotte fantôme russe, des pétroliers souvent vétustes que Moscou utilise pour contourner les sanctions occidentales imposées depuis la guerre en Ukraine. La police allemande a arrêté un ressortissant ukrainien suspecté d'avoir espionné une entreprise d'armement en Bavière, soupçonné d'une action de sabotage, au moment où Berlin dénonce par ailleurs une nouvelle dimension de la menace hybride qui pèse sur l'Europe, après la découverte d'un drone muni d'un engin explosif à l'aéroport de Leipzig hier, centre logistique pour l'acheminement de matériel militaire vers l'Ukraine. L'Allemagne parle d'une possible implication de puissances étrangères. L'ambassadeur ukrainien dans le pays est plus explicite et pointe directement du doigt Moscou. En Haïti, cela fait une semaine que le Conseil électoral provisoire a officiellement lancé les opérations d'inscription des électeurs dans le département de l'Ouest, celui de Port-au-Prince, la capitale, pour préparer les élections générales prévues en décembre et février prochains. Les premières ont plus de 10 ans en Haïti, mais depuis le lancement des inscriptions au niveau national, seules 60 000 personnes se sont manifestées. Peterson Luxama, le Premier ministre, tente de mobiliser les Haïtiens.
3: Il a voulu montrer l'exemple. Mardi, Alix Didier Fizemé s'est présenté dans un centre d'inscription de Pétionville.
4: Je suis venu m'inscrire comme tout citoyen afin de remplir mon devoir civique. Les citoyens veulent choisir leurs dirigeants pour conduire le pays. Le gouvernement prend donc toutes les dispositions nécessaires pour accompagner le Conseil électoral provisoire afin de rendre le scrutin possible.
3: Des élections indispensables pour sortir le pays de cette longue transition, estime Jeannette, 38 ans.
5: J'étais venue près d'ici pour toute autre chose et j'ai constaté que les inscriptions avaient commencé. Comme j'attendais ce moment depuis longtemps, j'ai décidé de m'inscrire immédiatement. Je suis vraiment contente de voir qu'enfin les élections semblent pouvoir se tenir. Nous aurons un président et j'espère que ça permettra au pays de retrouver un fonctionnement normal.
3: Même enthousiasme chez Jean-Baptiste.
6: Toutes les démarches visant à sortir Haïti de cette crise méritent notre participation. Peu importe la personne qui sera élue à la tête du pays, elle devra prendre ses responsabilités. Elle ne doit pas gouverner pour ses intérêts personnels pendant que la population continue de souffrir.
3: Mais alors que le Conseil électoral provisoire met les bouchées doubles, bon nombre de citoyens sont encore sceptiques quant à la tenue réelle des élections dans un pays gangréné par la violence des gangs. Peterson Luxama, Port-au-Prince, RFI.
0: Le chef de la junte birmane cherche à relancer les relations diplomatiques de son pays. Il est en visite officielle en Thaïlande dans son nouveau costume de président. 5 ans après le coup d'état militaire qui a renversé le gouvernement civil d'Aung San Suu Kyi, la tentative de réhabilitation de Minh Aung Hlaing ne manque pas de faire réagir les réfugiés birmans qui ont dû fuir le régime. Parole d'un Birman en exil, recueilli par notre correspondant à Bangkok, Valentin Sebon.
7: La venue du putschiste birman à Bangkok lui laisse un goût amer. Pour Aung comme pour beaucoup de nombreux exilés birmans, Minh Aung Hlaing reste l'homme qui a plongé son pays dans le chaos, dans une guerre qui a fait plus de 100 000 morts en 5 ans et 4 millions de déplacés.
8: Ce n'est pas vraiment une surprise, mais bien sûr, je suis profondément déçu. Le gouvernement thaïlandais a choisi de défendre ses propres intérêts économiques et politiques sans se soucier des violations des droits humains ni des souffrances qui ont lieu juste de l'autre côté de sa frontière.
7: Il en sait quelque chose, arrêté un mois après le coup d'état militaire pour avoir manifesté. Le jeune homme a passé 2 ans dans les geôles birmanes avant de s'exiler en Thaïlande. Malgré son vernis civil, dit-il, le régime militaire birman n'a pas changé.
8: Qu'il vienne ici en tant que président ou en tant que chef de la junte, franchement, cela n'a pas la moindre importance. C'est la même personne, celle qui a commis toutes ces atrocités et qui a déclenché tout ce conflit dans le pays. Il reste donc le principal responsable, quel que soit le costume qu'il porte.
7: En quête de légitimité, Minh Aung Hlaing effectue sa 4e visite officielle à l'étranger depuis son accession à la présidence en avril dernier. Valentin Sebron, Bangkok, RFI.
0: Sur le front de la canicule dans l'hémisphère nord, après la France et l'Espagne, le centre de gravité de la vague de chaleur s'est déplacé vers le sud et l'est. La plupart des grandes villes italiennes sont en alerte rouge. Budapest a demandé à la population de réduire sa consommation d'électricité pour alléger la pression sur le réseau. La seule centrale nucléaire de Hongrie tourne au ralenti car la sécheresse l'a privée d'eau nécessaire pour le refroidissement de ses réacteurs. Le Rhin affiche aussi son niveau le plus bas jamais enregistré. En France, l'Office de la biodiversité a alerté cette semaine sur la dégradation exceptionnelle des cours d'eau. Mais pourquoi il n'y a pas assez d'eau dans les rivières et les fleuves en Europe? Des éléments de réponse avec Stéphanie Schuller.
9: L'assèchement historique des cours d'eau européens s'explique par la combinaison de plusieurs facteurs. Il y a d'abord un manque de précipitations. Sur une large partie de l'Europe, il a plu trop peu pendant des semaines, voire des mois. Cette sécheresse est accompagnée par une série de vagues de chaleur extrêmes. Or, plus l'air est chaud, plus l'eau présente dans les sols, les plantes et les réservoirs, comme les lacs, s'évapore. Il y a bien eu de la neige l'hiver dernier en montagne, mais elle a fondu trop tôt et n'a donc pas pu jouer son rôle de réserve pour les rivières et les fleuves au début de l'été. Et pour ne rien arranger, les nappes phréatiques, qui elles aussi alimentent habituellement les grands cours d'eau, sont à leur tour tombées à des niveaux trop bas. L'ensemble de ces phénomènes sont favorisés par le changement climatique. L'Europe est le continent qui se réchauffe le plus vite et l'assèchement de ces cours d'eau ne peut pas être résolu à court terme. Les Européens ont mis des siècles à construire des infrastructures pour que l'eau qui tombe du ciel s'écoule le plus vite possible vers la mer. Aujourd'hui, il doit faire l'inverse et agir pour la garder le plus longtemps possible dans le paysage.
0: Enfin, le parquet antiterroriste annonce l'ouverture d'une enquête après les menaces du FLNC contre les non-corses venant vivre dans l'île française. Ce groupuscule clandestin indépendantiste rejette le projet d'autonomie actuellement en discussion, approuvé en juin par l'Assemblée nationale. Voilà, c'est la fin de ce journal. Merci de l'avoir suivi. Tout de suite, c'est 8 milliards de voisins. avec vous, Emmanuel Bastide. Bonjour Emmanuel.
10: Bonjour Karine Bellicha. Prochain journal avec vous dans 50 minutes et chez 8 milliards de voisins. C'est la suite de notre série d'été, Vivre en ville.
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14: Moi, c'est Mathilde. 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
15: Et nous retrouvons tout de suite Jacques Jaume dans l'émission « Et si on parlait ?»

0: Madame, monsieur, je vous souhaite une belle journée. 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Et nous continuons aujourd'hui notre série d'émissions qui s'intitule « Ici, on parlait de la Camargue ». Je suis le docteur Jacques Jean, je produis, j'anime cette émission avec un intervenant, un invité permanent, Saint-Gillois et Camarguais, le président de l'Académie de Saint-Gilles de la Camargue, monsieur Michel Durand-Roger. Michel est un passionné des grandes étendues camarguaises, des villes, des villages et de ce lieu magique qu'est la Camargue. Bonjour à toi, monsieur le président. Bonjour à toi, Michel, et merci d'être avec nous pour partager ta passion de la Camargue.
1: Bonjour, Jacques. Oui.
0: C'est bien. Bonjour, Jacques. C'est très bien. Alors, première question là, pour cette deuxième émission sur la Camargue. Si on parlait de la Camargue, pourrais-tu nous parler de la Camargue durant l'Antiquité ?
1: Oui, alors en fin de compte, comme je l'avais déjà plus ou moins évoqué, la Camargue est originaire, c'est le delta du Rhône, mais c'est surtout, à l'époque glaciaire, les galets que l'on retrouve depuis Châteauneuf-du-Pape qui ont été apportés par les glaciers de la Durance et du Rhône. Mmh. Donc la Camargue a été faite sur un lit de galets que l'on retrouve à 7 ou 8 mètres de profondeur, et qui va non seulement sous toute la Camargue, mais également à 2 km dans la mer. Pourquoi ? Parce que la mer était plus basse à l'époque, puisqu'il y avait des glaciers. Mmh. Voilà. Alors, donc ça, c'est la base. Et ensuite, qu'est-ce qui s'est passé ? C'est qu'il y avait le Rhône et la Durance, puisque maintenant, la Durance coule très peu, mais elle coulait moins. Fin de compte, petit à petit, en se déposant sous ces dépôts, on réalisait ce qu'on appelle actuellement la Camargue.
0: D'accord. Mais au niveau de ce qu'on appelle l'Antiquité, quand les Grecs se sont installés à Marseille, tout ça, qu'est-ce que c'était que la Camargue ? C'était la Camargue actuellement ou c'était le paysage était différent ?
1: Non,
0: alors, est-ce qu'il y avait un delta ? Est-ce qu'il y avait
1: pas
0: un delta ?
1: Non, le delta existait, mais il a beaucoup changé, puisqu'en fait, les alluvions ont changé.
0: En fait, il change continuellement.
1: Mais il y a une chose que l'on oublie quand même, c'est que la Camargue était énormément boisée à l'époque. Il y avait, d'ailleurs, on parle toujours de la Sylvée Réale, c'était la forêt du roi. Ouais. Et en même temps, il y avait de grandes forêts dans le territoire du marquis de Montcalm, qui était forêt de chasse d'ailleurs, où le Montcalm existe encore.
0: Oui,
1: qu'il y a autour de Montcalm ? Il n'y a que de la vigne. Mm. Mais parce qu'il n'y a pas tellement longtemps, en fin de compte, on a supprimé tous ces arbres. Pourquoi ? Pour mettre de la vigne, parce que, à cause du phylloxéra, il fallait des vignes qui ne puissent pas être touchées par le phylloxéra. Et quand elles poussaient dans le sable, ça permettait d'éviter le phylloxéra. C'est la raison pour laquelle, en 1900, on a supprimé beaucoup des forêts camarguaises, remplacées par de la vigne, et puis après par des asperges.
0: Bon, alors, pendant l'Antiquité, avant la romanisation, donc la Camargue, évidemment, changeait, donc il y avait toujours une population, et puis elle était boisée, c'est ce que tu nous dis, avec
1: des
0: restes
1: boisée,
0: qui restent comme Sylvée Réale, comme des forêts qui existaient, qu'on a coupées pour faire pour planter des vignes de vin de sable que tout le monde connaît. Alors, je veux pas parler de marques qui commencent par un L et qui finissent par un L d'ailleurs. mais c'est ça. Alors, donc c'était un paysage totalement différent. Et puis il y a la période à Nîmes qui nous intéresse, des Romains. Sous les Romains, quand Nemosus, quand Auguste donne entoure la ville de remparts pour qu'elle devienne une ville sacrée, parce que c'est important les remparts, parce que c'est pas que pour défendre. Les remparts de Nîmes étaient des remparts d'agrément, parce qu'il y a un petit appareil, c'est surtout pour délimiter un lieu sacré. Donc la Camargue, qu'est-ce qu'elle est à cette époque ? Il y a beaucoup de moustiques toujours en Camargue, il y en a toujours encore. Alors est-ce qu'il y avait du monde ? Est-ce qu'il y avait des Romains ?
1: Il y a moins de moustiques maintenant qu'autrefois, ça je te le dis. En ce qui concerne l'époque romaine, en fait, il y avait le Rhône et le Petit Rhône, et il y avait des voies qui étaient le long du Rhône et du Petit Rhône, et s'il y avait des cultures, elles étaient près de ces voies-là, en fin de compte.
0: D'accord.
1: Et les Romains circulaient énormément sur ces voies, à tel point que Arles était un port à l'époque romaine, mais actuellement, on a retrouvé les restes d'un port au Sainte-Marie-de-la-Mer, qui était important, qui est actuellement sous l'eau.
0: Oui, des archéologues qui travaillent.
1: Et qui est en train d'être fouillé par des archéologues. Donc ça prouve qu'il y avait effectivement beaucoup de Romains. Mais par contre, les Romains, ils n'ont pas laissé de traces d'agriculture intensive ou importante en Camargue.
0: On doit voir que Arles, quand même, est une ville très importante dans la romanité des premiers siècles de l'Empire, hein, puisque quand même c'est une ville impériale où des empereurs viennent. Des conciles sont très importants à Arles. Je veux dire, c'est une ville très importante qui vient après Lyon. Donc automatiquement, avec Arles qui était très très très important, Ben, la Camargue prend de l'importance. Et puis, c'est une voie navigable. C'est-à-dire que le Rhône, on le sait avec Arles, parce qu'on a retrouvé des ponts, on a retrouvé des bateaux, beaucoup de choses dans le Rhône. Donc, le Rhône est une voie navigable qui remonte dans toutes les Gaules, hein, pour du commerce avec les Gaulois.
1: Oui.
0: Et évidemment, ça permet d'aller à la mer par Arles. On l'oublie bien souvent, mais Arles, et il est du bon côté du Rhône, parce que ça permet de remonter, mais du bon côté de la mer, parce que le Rhône permet d'aller à la mer. Donc, automatiquement, la Camargue devait être très importante pour les Romains, hein, puisqu'ils y naviguaient. Hein, donc, c'est important. Mais ils n'ont pas quand même laissé de vestiges.
1: En ce qui concerne l'agriculture, pas vraiment. Non.
0: Voilà, d'accord. C'est une question pour savoir si la romanité est allée en Camargue. Mais bien, elle est allée à Arles. Alors, si on considère Arles comme la Camargue pure, ils ont laissé beaucoup de traces.
1: Oui, il ne faut pas oublier une chose, c'est qu'il y a, on a la preuve, ben, très près de Saint-Gilles-du-Gard, dont on a retrouvé certains vestiges, mais qui n'a jamais été fouillé, qui le sera peut-être plus tard, mais qui semble avoir été un port aussi important.
0: Alors, une question qui me vient comme ça, Saint-Gilles, durant la romanité, quelle importance ?
1: Alors, on ne sait pas très bien, on pense que, comme je te dis, il y avait un port qui était à côté et avec une occupation romaine. Ce que l'on sait, c'est qu'on a trouvé dans l'ancien cimetière de Saint-Gilles, dans les années 1840, on a trouvé une quarantaine de sarcophages, ce qui prouve qu'il y avait une
0: occupation romaine importante. Il y avait déjà
1: un cimetière. Et malheureusement, il a été détruit, puisqu'on a mis l'ancien cimetière de Saint-Gilles, qui maintenant est l'ancien, mais qui à l'époque était le nouveau. Et donc, les sarcophages en question, ils en ont gardé certains qu'ils ont mis autour de dans l'abbatiale.
0: Oui.
1: Et les autres, ils en ont fait cadeau aux masses pour en faire des abreuvoirs à chevaux. C'est dommage.
0: Oui, c'est dommage. Oui.
1: Et on les retrouve encore.
0: Eh oui, c'est dommage. Bon, alors après cette évocation de la romanité, le Moyen-Âge, c'est totalement différent, le Moyen-Âge.
1: Le Moyen-Âge, c'est une explosion de la Camargue, de Saint-Gilles, beaucoup de choses.
0: Ça, voilà, ça. Alors parlons que... On ne va pas parler de Saint-Gilles, parce qu'on fera des émissions spécialisées sur les... On va pas parler de Gomorte, hein, parce que... Puis le Moyen-Âge, c'est 1000 ans, hein, donc... Mais ce qui était très important en Camargue, dans le dur, si j'ose dire, même si c'est un territoire mou, dans le dur, c'est l'installation des moines.
1: Alors, il y avait Saint-Gilles, Franquevaux et Psalmody. Donc, ces abbayes cultivaient les terres, donc ils avaient des grands territoires. Et puis, il y avait autre chose en Camargue à ce moment-là. Il y a les Templiers, qui avaient des commanderies, qui ont cultivé des terres également, et les hospitaliers de Saint-Jean de Jérusalem. Et à partir de Philippe le Bel, Saint-Jean de Jérusalem a pris en charge, on leur a donné, les terres des Templiers.
0: Oui, après l'affaire des Templiers.
1: Après l'affaire des Templiers, ce qui veut dire que la Camargue était à ce moment-là cultivée, et en même temps il y avait de l'élevage. Puisque, alors, j'en reviens à ce qu'une fois j'avais dit, c'est qu'ils élevaient, on le sait, en 1250 on a vu, c'était signalé, ils élevaient le bétail gros et le bétail menu. Mm-hmm. Ce qui veut dire qu'il y avait certainement des troupeaux de moutons, et des troupeaux de chevaux, de taureaux. Enfin,
0: voilà. Alors, il existe en Camargue, moi, je l'ai beaucoup travaillé pour un de mes romans qui s'appelle le Templier de Saint-Gilles, le secret des Templiers. Il y a des roselières, c'est-à-dire des endroits où il y a des roseaux, hein, où on coupe la sagne, c'est-à-dire le roseau en provençal. Et évidemment, les cisterciens qui viennent des cistes des roseaux veulent s'installer dans des terres qui ressemblent à les abbayes fondatrices, hein, des cisterciens. Ils sont des bénédictins avec une obédience particulière. Et donc, il y a des cisterciens qui viennent notamment à Franquevaux. Donc, une abbaye très importante à Franquevaux, où ils vont faire assécher, cultiver, etc. Il faut que vous alliez à Franquevaux, parce qu'il reste quand même quelques murs. Hein. Alors, le village n'est pas très grand, mais il reste quelques murs. On voit les vestiges de l'abbaye, qui est important. Hein. Et puis, il y a quelque chose qui fait venir les moines, ce n'est pas que les roseaux, c'est le sel. Le sel, parce qu'il commence à y avoir la récolte de sel en Camargue, et c'est un moyen financier très important de cultiver le sel. Et donc, il y a des relations entre les abbayes, des conflits. Alors, des conflits entre l'abbaye de Franquevaux et les gens autour, au niveau de la pêche, etc., qui sont extraordinaires à étudier au niveau historique. Les procès se passent à Toulouse, hein, puisque la cour était à Toulouse. Bien évidemment, les moines qui ont que ça à faire, sont érudits, gagnent sur les paysans, et donc ont un pouvoir et leur terre qui augmente. Et c'est quand même très important, le Moyen-Âge est très riche. Alors, encore une fois, le Moyen-Âge, c'est de la période paléo-chrétienne, la fin de l'Empire romain, entre 400 et 500, on ne va pas donner la date exacte. hein, jusqu'au début de la Renaissance, hein, donc ça fait presque 1000 ans. Et donc là, c'est quand même très important. Il y a différentes périodes où les abbayes vont descendre, où Saint-Gilles va monter, des luttes avec les abbés, etc. Donc le Moyen-Âge, pour faire une émission spécialisée sur les différentes parties du Moyen-Âge en Camargue, est très riche en Camargue. Et il y a beaucoup d'archéologie sur les abbayes en Camargue et des coins de paysages, de photographies à faire magnifiques. Moyen-Âge, parce qu'après le Moyen-Âge, ben évidemment, la Camargue avec Aiguemorte, ça va être une autre Moyen-Âge, mais là, c'est Louis IX qui va devenir Saint-Louis, hein, et donc il va y avoir une embellie différente à la Camargue, mais évidemment, on parlera d'Aiguemorte dans une autre émission. Alors, vous écoutez bien l'émission, ici, on parlait de la Camargue, sur Radio Alliance Plus, sur 103.2 FM, et en DAB+, avec Michel Durand-Roger, président de l'Académie de Saint-Gilles de la Camargue, et Jacques Jaume. Oh,

0: 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Donc nous avons fait une historique rapide, bien évidemment, hein, c'est pas des cours d'université, ni d'académie, sur l'Antiquité avant les Romains, la romanisation, et le Moyen-Âge, avec surtout les abbayes. Alors, il y avait beaucoup d'abbayes, au moins trois. Saint-Gilles, qui est une grande, grande abbaye. Il faut bien vous dire que l'église qu'on a actuellement, que vous pouvez aller visiter, qu'il faut que vous visitiez, n'est que deux tiers, hein, tu m'arrêtes si je dis n'importe quoi, deux tiers, la moitié, de ce qu'était l'abbaye au Moyen-Âge.
1: Oui.
0: Absolument. Et donc, c'était un monument. Oui. Et comme je l'ai dit, Saint-Gilles, au temps de l'abbaye, était le cinquième lieu de la chrétienté le plus important.
1: Le quatrième.
0: Et moi, je dis le cinquième. D'accord. Parce que le premier, évidemment, c'est Jérusalem, parce oui. que le Christ est crucifié. Le deuxième, c'est Saint-Jacques de Compostelle, parce que l'apôtre est venu venir s'échouer.
1: Et Rome.
0: Le troisième, c'est Rome, parce qu'il y a... Et puis, Rocamadour, qui était le quatrième.
1: Au point de vue... C'est le quatrième, ça dépend. Au point de vue fréquentation, non.
0: Non, mais enfin, c'était quand même le quatrième. Et Saint-Gilles.
1: Il y a un débat là-dessus.
0: Était le cinquième. Mais c'est bien quand il y a un débat. Et Saint-Gilles était le cinquième. Pourquoi ? Parce qu'il était au milieu. Et de Saint-Gilles, vous pouviez aller à Rocamadour, vous pouviez aller à Saint-Jacques de Compostelle, vous pouviez aller à Rome, vous pouviez aller à Jérusalem. Et Saint-Gilles était très important. Et donc, j'argumente ce que je dis, c'était la ville d'Europe où il y avait le plus de changeurs. D'ailleurs, il y avait plus de 130 changeurs. C'est-à-dire qu'évidemment, quand on venait dans des foires, ou quand on venait d'un pèlerinage, quand on venait d'endroits où on utilisait une monnaie, mais qui n'était pas utilisable sur le lieu, il fallait qu'on change. Donc on voit l'importance des lieux par les changeurs. Donc Saint-Gilles, c'était l'endroit d'Europe où il y avait le plus de changeurs, parce que ça partait. Et l'abbatiale avait un rayonnement, c'est le cinquième lieu chrétien du Moyen-Âge. Et c'est dommage qu'on ne le dise pas assez, parce que c'est quand même très important pour les chrétiens, et puis pour le tourisme, pour l'érudition, etc., etc. Parce que quand on voit la masse de gens qui vont à Rocamadour, on serait content de voir cette même masse visiter Saint-Gilles et son abbatiale. Alors, toutes ces abbayes et ce grand pouvoir qu'il y avait, qui était très important, pourquoi ça s'est arrêté ? Quel a été leur déclin ? Pourquoi le déclin de cette région?
1: Bon, alors, il y a deux raisons principales. En ce qui concerne le port de Saint-Gilles, qui est quand même très important, c'est l'ensablement. À partir du moment où il s'est ensablé, il est évident que là, il y avait une très grande foire à Saint-Gilles. Pas oublié, avant la foire de Beaucaire, il y avait la foire était à Saint-Gilles. Elle est très importante. Et c'est avec l'ensablement, ben, la foire a changé d'endroit. Alors, il y a eu ça, d'un certain côté. Et puis après, il y a eu, malheureusement, les guerres de religion. Et les guerres de religion ont arrêté beaucoup de choses. Par exemple, si on prend le cas de l'abbatiale de Saint-Gilles elle-même, qui était d'ailleurs une basilique à l'époque depuis Urbain II, donc c'était la basilique abbatiale. Qu'est-ce qui s'est passé ? Eh ben, c'est que tout a été plus ou moins écroulé, et le saint a été pris, enfin les ossements, les reliques du saint ont été amenés à Toulouse en préservation, donc il n'y avait plus le saint, l'abbatiale était à moitié détruite, elle a été reconstruite le quart de la grandeur. Donc, il est évident que le pèlerinage n'existait plus, ou très peu, voilà.
0: Le côté économique, la foire est tombée,
1: tout ça. Oui.
0: Mais Beaucaire est resté quand même, parce que Beaucaire est en près du Rhône.
1: Bon, la foire de Beaucaire est postérieure à celle de Saint-Gilles.
0: Ouais, donc, il y a eu d'autres lieux qui ont pris
1: la suite, parce qu'il y avait le Rhône.
0: Et puis, il y a eu quand même Aiguemorte. C'est-à-dire que alors, il faut savoir qu'Aiguemorte, pourquoi Aiguemorte ? Parce que Louis IX, qui voulait partir en croisade, n'avait pas de port sur son royaume. Il n'y avait pas de port, Saint-Gilles ne pouvait pas, donc il a fallu qu'il fasse un port sur son royaume. Donc d'où la création de port de Aiguemorte, qui est un port français, du roi de France, d'où il pouvait partir vers l'Est. Donc c'est une ville purement moderne, et donc c'est pour ça que... Alors les remparts, la structuration de la ville est magnifique, enfin, c'est aussi joli que Carcassonne, qui est une autre cité, hein, qui c'est pas pareil, mais et de là il y avait ce canal qui allait vers la mer, qu'on appelle le gros, et puis évidemment le gros du roi. Et donc le port de la Camargue au Moyen Âge est devenu Aiguemorte, avec un développement important. Et puis quand les croisades sont arrivées, plus besoin de port. Et puis surtout, ce qu'on ne sait pas trop, c'est que au niveau flotte, Venise a pris le pas,
1: voilà.
0: Et ouais. Louer ses bateaux et sa flotte, qui était performante. Donc les Francs n'avaient pas, notamment la 4e croisade en 1200, sur Constantinople 1208, n'avaient pas de flotte, donc louaient la flotte aux Vénitiens. Et la location était simple, c'est-à-dire que les Vénitiens les transportaient en leur demandant de se servir sur le tas. C'est-à-dire que les Francs se battaient, et les Vénitiens récupéraient. Et donc c'est vrai qu'avec les républiques comme Gênes, etc., la marine, l'homme de France n'avait pas nécessité d'avoir une marine, donc il n'y avait pas, donc on louait les bateaux. Donc évidemment, la Camargue a perdu un peu, juge. Hein, donc après, il y a eu les guerres de religion, où il y a quand même eu beaucoup de conflits.
1: De destruction. Les deux avis dont tu as parlé, Francquevaux et même Psalmody, ont été complètement parasés. Francquevaux, il y a des restes, mais Psalmody, il y a un mur, c'est tout ce qui reste, et des traces au sol. Par contre, Saint-Gilles a été très abîmé, mais est quand même plus ou moins resté.
0: Voilà. Mais quand même, ce qui est quand même curieux dans ce paysage qui est hostile, la Camargue, avant le tourisme, avant l'assainissement, avant le DTT dans les années 60, où on balançait par avion des insecticides, c'était un territoire hostile, hein, de marais, toujours les moustiques, on en parle à chaque émission, des roseaux, il faut connaître, parce que je ne sais pas si vous êtes allé vous promener dans les canaux, il faut vraiment connaître. Si vous prenez une barque et vous partez dans les canaux, d'abord il faut savoir monter dans la barque et pas tomber, moi à chaque fois j'ai peur de tomber, et puis il faut connaître, parce que c'est pire que Venise, quoi. Hein. Et bien malgré ce, il y a des villages qui sont restés, il y a une population qui est restée, et puis il y a eu un renouveau vers la fin du 19e, hein, avec, on le voit avec les églises, hein, qui sont bâties. Et puis après, la révolution du Marquis, qui a vraiment donné un coup de booster à l'histoire et des traditions à la Camargue. Est-ce que j'ai bien résumé ?
1: Tu l'as très bien résumé, effectivement.
0: Oui, c'est ça.
1: C'est ça, oui.
0: Bon.
1: Ce qu'on peut dire encore, il faut rajouter une chose, c'est que, à la fin du 19e, les élites qui avaient en Camargue sont parties pour se réfugier à Nîmes, qui était beaucoup plus agréable parce qu'il n'y avait pas de moustiques. Ce qui fait que les villages actuellement sont des villages qui sont essentiellement agricoles.
0: Agricoles.
1: D'origine agricole, voilà. Alors que, du temps du Moyen-Âge, il y avait des élites qui étaient à Saint-Gilles, très importants. Ouais. Il y a eu des papes, il y a eu Jules II, il y a eu le pape Clément IV qui est né à Saint-Gilles, il y a énormément de gens qui sont venus, il y a des rois qui sont venus, Saint-Louis bien sûr, François Ier, il y avait beaucoup de choses qui se passaient à Saint-Gilles. Et puis après tout ça, ça a disparu, et actuellement, effectivement, l'origine de Saint-Gilles actuelle au début du XXe siècle, c'est une origine agricole, essentiellement agricole.
0: Alors il faut dire quand même que Nîmes, au XIXe siècle, est une ville qui explose, pour deux raisons. D'abord parce qu'il y a une bourgeoisie très importante, une bourgeoisie protestante qui est très importante, qui fait beaucoup de commerce, beaucoup de choses. Et puis, il y a quand même la voie ferrée, hein, donc c'est très important. Il y a les mines d'Alès, et il faut apporter le charbon, parce qu'on n'avait pas de pétrole à l'époque, mais on a eu du charbon. Donc il y a tout un développement de Nîmes au XIXe siècle. Et puis, il y a le tissu, les tisseries, la toile de Nîmes, etc., très important. Et on n'a qu'à voir le quartier de la préfecture, où ce sont des bâtiments du XIXe siècle, où il n'y a pas beaucoup de commerce, les Nîmois ne vont pas trop dans le quartier de la préfecture, mais il y a des hôtels particuliers. Il suffit de voir la préfecture, hein, c'était un hôtel... des hôtels, des bâtiments qui sont quand même 19e très riches, donc Nîmes est quand même très riche. Au niveau culturel, ça explose, au niveau art, ça explose, les églises sont remplies de toiles de maîtres, etc., l'Académie de Nîmes, etc., il y a beaucoup de choses, alors que Arles n'a pas de voie ferrée, n'a pas le même lieu de transport, donc au XIXe siècle, c'est pas pareil. Le côté agricole de la Camargue, il faut continuer quand même à aller le samedi matin à Arles, pour aller au marché où toute la Camargue vient acheter ses produits à Arles, c'est toujours... Mais c'est quand même agricole par rapport au côté industriel, où Nîmes, bon, au XIXe siècle, explose pour... Et malheureusement, redescendre après. Alors, comme vous savez, j'aime bien les livres. Alors, je vous avais cité un livre de la dernière fois de Frédéric Simier, qui a fait des ouvrages, et son premier ouvrage, alors il n'est plus disponible, il est épuisé, mais il faut essayer de l'avoir et de le voir, c'est Camargue, une histoire entre Rhône et Méditerranée, de très belles photos, la couverture est magnifique, avec... des couleurs qui sont à la mode actuellement, avec un rose du sel des Salins et puis un rose des Flamands qui se découpe sur un bleu du ciel de Camargue qui est magnifique. Alors c'est dans la collection en Provence, Mosaïque, aux éditions Sutong, ce sont des éditions très intéressantes pour le côté de la régionalisation, notamment de la Camargue et du Midi. Ces paysages singuliers font de la Camargue une région fascinante grâce à de magnifiques photographies et des textes très documentés. Frédéric Simien nous présente le littoral, les lagunes, les marais d'eau douce et les berges du fleuve. Il nous rappelle aussi que l'homme n'est pas absent de cette région sauvage. Depuis des millénaires, il a transformé, aménagé à titre tiré profit de son eau et de son sel. C'est un livre, je vous rappelle, qui est épuisé, mais vous pouvez essayer de l'acquérir aux éditions ES Sutton, édition Sutton, et qui agrémente bien au niveau couleur et photographique notre émission. Eh bien, très cher Michel, merci infiniment de ton amitié d'abord, qui transpire dans nos émissions sur la régionalisation qu'évoque l'admirable Camargue lors de nos émissions, et si on parlait de la Camargue. Merci encore infiniment à toi, Michel, et à très vite pour une nouvelle émission, et si on parlait de la Camargue.
1: Au revoir, Jacques, et c'est toujours avec grand plaisir que je parle de cette Camargue avec toi.
0: Mes invités sont toujours contents, c'est une grande satisfaction pour moi. Et comme on dit en Camargue, hasta la vista.

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1: Les feux de forêt sont un enjeu de plus en plus important en Europe et en Amérique du Nord. À la fin du mois de juillet, plus de 434 000 hectares ont déjà brûlé en Europe depuis le début de l'année 2026. L'Espagne connaît l'une de ses pires saisons d'incendie depuis des décennies, avec plus de 200 000 hectares détruits par les flammes, soit deux fois sa moyenne annuelle historique. En France, les incendies dévastateurs en Gironde ont ravagé 42 000 hectares de forêts de pins et contraint des dizaines de milliers d'habitants et de touristes à évacuer la région. De l'autre côté de l'Atlantique, la situation est tout aussi préoccupante. Les États-Unis ont enregistré environ 1,85 million d'hectares brûlés depuis le début de l'année 2026. Au Canada, plus de 40 000 feux de forêt ont déjà été recensés, ayant détruit près de 3,77 millions d'hectares, tandis que des dizaines d'incendies majeurs restent hors de contrôle. Au-delà de la destruction immédiate des forêts, des habitations et des infrastructures, les feux de forêt ont des conséquences importantes sur la santé, la biodiversité et les économies locales. La fumée peut d'ailleurs parcourir de très longues distances et dégrader la qualité de l'air bien au-delà des zones touchées. La fréquence et la violence des feux de forêt sont intensifiées par le changement climatique. La hausse des températures, les sécheresses prolongées et les canicules à répétition sont des conditions

0: favorisant le déclenchement et la propagation des incendies. Mais les feux de forêt libèrent aussi d'importantes quantités de dioxyde de carbone dans l'atmosphère et contribuent donc grandement au réchauffement climatique. Les feux de forêt sont donc à la fois une conséquence et un facteur du changement climatique, ce qui souligne l'importance de la prévention, de la préparation et d'une gestion durable et résiliente des forêts, ainsi que de l'action climatique.
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12: Bonjour, bonjour à tous. Clap Cinéma du mois d'août avec Jean-Max Méjean. Bonjour Jean-Max.
13: Bonjour Sylviane.
12: Alors, vous êtes certainement encore en vacances, mais on pense déjà à la rentrée, on pense déjà à l'école. Oh là là, on va pas se faire aimer là, hein, Jean-Max.
13: Non.
12: Et on a intitulé cette émission « L'école au cinéma ». Donc vous vous doutez un petit peu de la musique, la première musique que l'on mettra, je pense. Hein, quand vous pensez « école », oui, que... vous pensez à qui ? Mystère. Et puis on aura, comme d'habitude, nos sorties d'août de septembre, nos coups de cœur. Alors, l'école au cinéma, moi je pense aux 400 coups. C'est marrant parce que quand on dit l'école au cinéma, je pense aux 400 coups.
13: Oui, ouais. Alors sauf que c'est dans une, qu'on appelait à l'époque une maison de redressement.
12: Oui,
13: hein.
12: Mais ça ne me sait pas. Je
13: oui,
12: pense
13: oui,
12: à ça.
13: Bien sûr. Non, puis après, il y a quand même quelques scènes qui se passent dans une école à Paris 18e. Là où habiter, parce que c'est un enfant de Montmartre, hein,
12: ah ouais.
13: François Truffaut.
12: Ah ouais.
13: La plupart de ses films se passent là.
12: Non, mais quand il dit « ma mère est morte »,
13: oui.
12: Ça m'a tellement marqué.
13: Alors, en fait, vous savez pourquoi il dit « ma mère est morte » ?
12: Non.
13: Parce que juste le plan précédent, il a vu sa mère avec son amant à la station de métro Place de
12: oui,
13: Clichy. Et pour lui, il fait ce lapsus « ma mère est morte ». En fait, c'est comme si elle m'avait abandonné, quoi, en fait.
12: Ah, d'accord, voilà. Ben vous voyez, je ne savais pas. Vous êtes
13: si.
12: Mine de renseignements.
13: Oh, non, vous êtes trop gentil avec moi. Mais c'est quelque chose que je sais, alors bon.
12: Et alors vous, le film sur l'école, vous pensez auquel en premier ?
13: Alors, ben moi, Être et avoir, de Nicolas Philibert, pour moi, 2002. Nicolas Philibert est un excellentissime documentariste. Alors ça, pour moi, c'est un petit chef-d'œuvre.
12: Oui.
13: Vous vous souvenez de l'affiche, l'enfant qui montre ses mains, il y a des taches d'encre. Bah, pour moi, c'est... Alors, il y avait les photos de Doineau aussi à l'école. Pour moi, ça reste l'école. Alors, comment on peut dire ? Parce que pour moi, on ne peut pas dire que j'adorais les rentrées scolaires, au contraire. Hein. D'ailleurs, là, on va se faire maudire parce qu'il fait encore très chaud. Les gens, ils ont envie d'aller à Palavas et nous, on va
12: on
13: leur
12: parle
13: parler
12: de
13: des bancs de l'école.
12: Vous savez que dès le début du mois de juillet, dans les supermarchés, il y a les cartables.
13: Il y a les cartables. Et puis là, en août, ils ont mis les bouchées doubles parce qu'à partir du 10 août, ça y est, ça commence pour un cartable, une trousse. Enfin, les enfants ne peuvent pas ignorer que dans quelques jours, ils vont retourner sur les bancs.
12: Bah, il faut peut-être les préparer psychologiquement parce qu'il y a eu mois de juin déjà tellement chaud. L'école très
13: perturbée. Moi, j'ai peur que la rentrée soit aussi caniculaire que...
12: Moi, j'ai beaucoup pensé aux élèves qui passaient le bac
13: moi
12: fin
13: aussi.
12: Juin dans la canicule,
13: mais
12: etc.
13: Moi, je me souviens, on passait le bac, il faisait très chaud, mais c'était pas cette chaleur-là. C'était pas aussi terrible en juin. Hein.
12: Et en septembre, à Nîmes, il peut faire très très chaud. Et puis, en septembre, à Nîmes, il y a la feria. De toute façon, la rentrée scolaire à Nîmes, elle commence après la feria.
13: Oui, oui, il faut. Bah, Nîmes, c'est Nîmes, hein, c'est pas. Et moi, je me rappelle, j'ai été prof de philo à Marseille. À partir du mois de mai, les élèves, c'était des terminales, ils voulaient qu'on aille réviser à la plage.
12: Ah, oui. Ah là là, on fait vraiment les vieux profs, là. Ah.
13: Alors, vous les anciens combattants.
12: Vous disiez penser à être et avoir. Moi, je penserais plutôt à entre les murs de Laurent Quintin.
13: Alors là, est-ce qu'on va être. On va pas se disputer quand même. Qu'est-ce que vous avez pensé de ce film? Arne d'or 2008. Hein.
12: Ben, je ne sais pas, j'avais beaucoup aimé.
13: Moi, non.
12: Ah ben, écoutez, ça prouve que les goûts sont différents.
13: Non, parce que...
12: J'arrive plus à me rappeler pourquoi j'ai aimé, mais vous vous rappelez pourquoi vous n'avez pas aimé.
13: Parce que déjà, il y avait ce professeur-là, vous voyez de qui je veux parler, bien sûr, qui avait écrit ce roman, qui a été mis en scène. Ce n'est pas du tout de l'envie ni de la jalousie. Hein. Mais parce qu'elle avait de particulier cette classe. Moi, je le mettrais dans une classe, classe relais où les sièges volent. Mais là, c'était une classe qui était tout à fait bon. Je connais l'établissement scolaire où ça a été tourné. Je crois que c'est dans le 20e d'ailleurs. Mais moi, en plus, ça ne méritait pas la Palme d'Or, je trouve. Mais maintenant, les Palmes d'Or...
12: Moi, un film, par contre, que je n'ai pas du tout aimé, c'est La Journée de la Jupe. Vous n'êtes pas d'accord.
13: Non, je n'ai pas adoré. Mais j'ai trouvé que le sujet, par rapport à Entre les murs, était beaucoup plus original quand même.
12: Ouais.
13: Puis il y a Isabelle Adjani.
12: Ben oui, mais je n'aimais pas du tout.
13: C'est oui, Jean-Paul Lilienfeld de 2009. Alors, on peut le dire parce que ça peut-être va leur donner envie s'ils le trouvent, le film. Mais je crois qu'on le trouve facilement en VOD. Hein. C'est le jour où les garçons ont décidé de venir... c'est pas eux qui ont décidé. La direction les incite à venir avec une jupe. En fait, c'est l'été 2009. C'était les débuts du questionnement sur le genre et tout ça. Et non, j'ai trouvé que... Alors, peut-être le film n'est pas complètement...
12: Je trouve qu'elle n'était pas crédible.
13: Ah oui
12: À Jenny. Mais bon, vous savez,
13: autant,
12: après...
13: Autant pour moi.
12: Non, mais ça fait aussi longtemps. Peut-être que j'ai extrapolé ou que ce n'est plus le... Là. Mais je pensais à ces films, je ne sais même pas les noms, vous savez, toute série qui s'appelle Prof ou
13: c'est que des humoristes. Avec, justement, Patrick Bruel, P-R-O-F-S.
12: Ouais, j'avais trouvé,
13: c'était drôle. Moi,
12: j'étais
13: prof
12: à l'époque. J'arrive pas à suivre ça. Je trouve ça trop caricatural.
13: Les profs, enfin, peut-être que ça devient passionnant, parce que nous sommes deux anciens professeurs, donc ça nous ramène des souvenirs. Mais il y avait même des pièces sur la salle des profs. Mais il y a eu un film qui s'appelle La salle des profs aussi, oui. Un film allemand, qui était d'ailleurs assez dur celui-là.
12: Ouais.
13: C'était pas de la gaudriole. Hein. Ouais.
12: Alors, le film, parce que vous disiez, vous n'aimiez pas Entre les murs, vous ne saviez pas pourquoi cette classe était intéressante. Par contre, Les héritiers de Marie Castille, Bonsonchar, là, classe, elle mérite vraiment d'être là.
13: Parce que c'est une... en fait, moi, quand j'étais prof, j'ai créé des journaux scolaires, je n'ai pas raconté ma vie, et j'ai fait pendant 12 ans un atelier théâtre. Et ça, je trouve que le théâtre, c'est la chose la plus formatrice. Et il continue d'ailleurs, après toutes ces années, ces élèves-là qui maintenant approchent de la cinquantaine, qui m'écrivent. Et on est allé voir ensemble récemment le Cercle des Poètes disparus au théâtre.
12: Au théâtre. Ah oui, j'ai vu qu'ils le mettent en scène, oui.
13: Ah, la pièce, bon, on n'en est pas là, on parle que de cinéma.
12: On revient aux héritiers, élèves de l'EP qui mettent en scène la princesse de Clèves.
13: Voilà, la princesse de Clèves, moi personnellement, je n'arrive, c'est un film difficile. D'ailleurs, c'était Sarkozy qui avait dit à l'école, bon, évidemment, ça ne marche pas parce qu'ils étudient la princesse de Clèves. La preuve que non, c'est que ça marche puisque des élèves de lycée professionnel peuvent s'incarner dans des personnages du 18e siècle.
12: Mais le théâtre est une... Parce que les élèves, c'est vrai, on les voit toujours de notre bureau, on les voit toujours dans un certain contexte, alors que le théâtre leur permet justement de se montrer autrement. De les voir sur pied, en pied, parce que souvent on les voit assis. Donc le théâtre est vraiment... je fais une émission en levée de rideau sur le théâtre, et c'est vrai que le théâtre, c'est une façon de réaliser vraiment, de voir quelqu'un d'une façon différente. Et alors, on va faire notre première pause musicale, et bien sûr, c'est Charlemagne qu'on va écouter.
13: Bah, qui a eu cette idée folle?
12: Un jour d'inventer l'école.
13: C'est
12: Charlemagne.

0: Alors après ce brave Charlemagne qui n'a jamais eu de barbe fleurie, hein, vous le savez ça.
1: Non, hein, puis même, je ne sais même pas s'il a inventé l'école d'ailleurs. En fait, à l'époque, ce n'était pas l'école de Léon Blum. Hein, c'était pour apprendre aux enfants de la noblesse à écrire et parler latin. Quoi.
0: Alors, la deuxième pause musicale, il y aura aussi il y aura une surprise. Charlemagne, je pense que tout le monde l'entonne en même temps. Alors, vous avez noté, là aussi, j'avoue que je ne connais pas, un métier sérieux de Thomas Lilti, 2023.
1: Thomas Lilti, oui, 2023. Vous connaissez Thomas Lilti. Lui, sa spécialité, c'est de traiter, de faire des films. Ce n'est pas des documentaires, ce sont des films de fiction, par exemple, sur les métiers. En fait, il en a fait un sur la médecine.
0: Hein? Je ne connais pas du tout.
1: Et là, donc, il s'est penché sur l'école. Alors, ce sont des films de fiction, comme je viens de le dire, et qui mettent en scène, là, des professeurs dans la relation de tous les jours, la salle des profs, qui est-ce qui va me ramener en voiture. Et évidemment, on pourrait alors mettre en opposition, évidemment, on pourrait parler du film sur le professeur Patty, qui est aussi un film sur l'école.
0: Oui.
1: Mais bon, c'est pas un film sur l'enseignement.
0: J'ai pas trouvé le courage d'aller le voir. J'avais peur d'être trop remué, d'être trop secoué.
1: C'est secouant, mais en fait, comme il s'est basé seulement sur les rapports de police et les rapports de justice, c'est très... Je peux pas dire que ça manque d'humanité, au contraire. Mais c'est très, comment dire, c'est très bien mené.
0: Très didactique,
1: C'est poignant. Parce qu'on voit une mécanique qui se met en marche.
0: Et surtout que cette gamine qui a lancé le truc, en fait, n'était même pas dans la classe.
1: N'était pas là, ce matin-là.
0: Et cette façon de... Cet engrenage, et puis c'est ce mode d'exécution. Enfin, c'est vraiment...
1: Puis, il y a ça, évidemment, ça, c'est l'horreur absolue. Il y a le fait aussi que, à part la chef d'établissement, la principale...
0: Personne ne l'a soutenu.
1: On n'est pas du tout écouté par
0: les autorités.
1: Par le rectorat, par les cellules de crise et autres.
0: Donc un métier sérieux, et puis vous avez dû taper sur la machine, je vois que Zéro de conduite de Jean Vigo est de 1933.
1: Non, c'est pas un film de science-fiction, c'est un film de 1933, Zéro de conduite de Jean Vigo, on ne représente pas Jean Vigo bien sûr, la Talente, donc Zéro de conduite est un film... il n'a pas fait beaucoup de films puisqu'il est mort très, très, très, très jeune. Et donc, Zéro de conduite, alors que c'est un film sur l'école, c'est un film sur la révolte des enfants. Il y a eu après un film anglais, peut-être 30 ans plus tard, 35 ans plus tard, qui s'appelait If.
0: Oui.
1: Voilà.
0: If, oui,
1: les enfants, c'est un peu un remake de Zéro de conduite. C'est les enfants qui se révoltent dans une école et qui essaient de prendre le pouvoir.
0: Le pouvoir. Mais c'est vrai que l'école, le pouvoir des instituteurs était énorme et les châtiments corporels.
1: Ben oui.
0: Et vous avez parlé tout à l'heure de Le Cercle des Poètes disparu en théâtre, mais on va en parler en cinéma 1990. Là aussi, ça a été une sorte de révolution, ce film. Il a eu un tel succès.
1: Alors, c'était un film qui a eu... Il y a des films comme ça, peut-être...
0: Et l'acteur aussi.
1: L'acteur était formidable. Et le sujet est étonnant, parce que ça se passe en Angleterre, si mes souvenirs... Oui, c'est en Angleterre, c'est pas en Amérique. C'est dans ces écoles très, très chic anglaises.
0: Avec les uniformes.
1: Des jeunes passionnément un de leurs professeurs qui est un poète et qui leur apprend à se libérer un peu du carcan. C'est une réponse aussi à Zéro de conduite, c'est-à-dire quand un enseignant a du charisme, ça peut changer complètement l'éducation. Ouais. Hein. Captain, oh my captain.
0: Et alors, vous l'avez vu en pièce de théâtre, non ?
1: Oui, c'est
0: vous y êtes allé avec vous.
1: Avec mes anciens élèves, c'est magnifique, magnifique, bouleversant. D'ailleurs, ça a tellement de succès que ça a eu deux Molières, je crois, et ça a été repris par un autre acteur parce que lui,
0: il avait d'autres engagements.
1: Ouais. Bah oui. Après, si on s'installe dans une pièce pendant 2 ans, je pense qu'après on ronronne. Donc ça a été repris. Bah, si vous allez à Paris ou si ça vient en tournée. J'aimerais bien, que ça se déplace à Nîmes, par exemple. Je ne sais pas. Avant, ça existait, les galas Carcentier-Herbert.
0: Ah oui, ça, c'était avant.
1: Oui, mais c'était avant. Mais pourquoi ça n'existe plus? C'était génial, ça.
0: Parce que ça a été remplacé
1: par
0: les théâtres. Les tournées. Bon.
1: Ou par
0: mais
1: le cinéma.
0: Mais ce n'est pas dans la saison 2026-2027. Bon. Donc, Le Cercle des Poètes disparu. Et je vois que le Régulièrement, à chaque génération, il regarde le siècle des poètes disparus. Alors, on va finir ce thème de l'école avec « Apprendre ». C'est tout récent.
1: De Claire Simon, 2024, c'est
0: ouais,
1: passé
0: c'est
1: à Cannes.
0: C'est tout récent, j'ai pas vu et vous êtes fan.
1: Ben, c'est-à-dire, je le mets en miroir avec « Être et avoir » de Nicolas Philibert, parce que le film arrive 22 ans après. « Apprendre » donc de Claire Simon, l'un c'était un homme, là c'est une femme. Une classe pareille de CP. Nicolas Philibert, c'était à la campagne et là c'est en ville. Donc ce sont deux styles d'élèves, ouais. Mais toujours aussi attachant, bouleversant. Oui. On devrait plus souvent écouter les enfants. Hein.
0: Donc, j'ai parlé d'une surprise comme deuxième pause musicale de Georges Brassens qui a écrit La maîtresse d'école. Vous m'avez dit qu'on reconnaîtrait bien son style.
1: Ah ben oui.
0: Mais il ne l'a jamais chanté.
1: Et non, à ma connaissance. Hein.
0: Donc là, elle est chantée par Grégory Sajou.
1: Oui, il y a beaucoup de chansons de... Vous savez qu'il y a le fameux... Enfin, comment dire, le procès, là, qui, la fille du Gibraltar avec la famille de Brassens. Et la fille du Gibraltar a gagné, donc elle avait trouvé les carnets secrets de Georges Brassens, écrits de sa main, et des chansons, beaucoup de chansons inédites.
0: Ah d'accord, pourtant elle en a écrit déjà beaucoup. Hein.
1: Quand le procès sera... Ben oui, mais là c'est plein, c'était une valise pleine.
0: Ah ouais.
1: Là on pense que quand le procès sera fini, que ça va tomber peut-être, que ça va être exploitable, peut-être on va entendre des gens chanter de nouvelles chansons
0: de Georges Brassens. Donc là c'est La maîtresse d'école chantée par Grégory Sajou.

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1: Alors, sur Radio Alliance Plus, nous avons parlé des films sur l'école, mais on va parler aussi des sorties d'août ou septembre. On va peut-être commencer par les sorties plus anciennes. Vous avez vu les deux films sur De Gaulle, le film d'Antonin Baudry, les deux films, L'âge de fer et J'écris ton nom. Vous avez aimé.
2: Ah bah oui.
1: Et alors, vous m'avez surpris que des jeunes, enfin, 25-30 ans.
2: Il y a des jeunes, des ados et des jeunes trentenaires, on va dire. Il y a quelques adultes aussi, bien sûr, qui viennent... peut-être que ça leur évite d'écrire les mémoires du général de Gaulle.
1: De lire.
2: Parce qu'il y a je ne sais pas combien de tomes.
1: Et moi, j'avais lu ça, oui, quand j'étais en faculté, et c'était assez intéressant. Donc, vous me dites d'y aller.
2: J'espère qu'il est toujours à l'affiche. J'ai pas vérifié puisque nous sommes déjà en août, mais je pense que j'espère que ça aura du succès parce que ça permet de voir la bataille de Gaulle, c'est-à-dire
1: et combien il était un homme isolé en fait.
2: Homme isolé, et c'est ça surtout qui était intéressant parce que quelquefois même c'est drôle parce que des fois on l'appelle la diva parce que à lui seul il dit toujours. Il parle toujours au nom de la France, alors qu'il n'était pas, il était comme petit,
1: colonel, je crois,
2: lieutenant-colonel au départ, et à la force du poignet et par son intelligence sans doute, et son sens politique.
1: C'était pas gagné, hein.
2: Non,
1: c'était
2: parce que
1: Churchill
2: l'aimait
1: pas trop, donc.
2: Churchill, celui qui joue Churchill est formidable. Donc c'est un film d'Antonin Baudry, celui qui avait réalisé Le Chant du Loup.
1: Le Chant du Loup. Alors les sorties, vous avez noté, je les cite les trois, Le Tombé du Ciel, Fjord, Le Fantôme de
2: Alors,
1: l'Opéra.
2: Tombé du Ciel, c'est dommage qu'on n'en ait pas parlé tout de suite parce que c'est sur l'école, figurez-vous.
1: Sur le bac.
2: C'est très très drôle parce que c'est avec Josiane Balasko et en fait c'est réalisé par Mohamed Hamidi et c'est un jeune comment on peut dire, un beurre, ça se dit toujours ça.
1: Ça se dit encore, on va vous traiter de raciste.
2: Mais pourquoi un beurre?
1: Un petit beurre.
2: Non, c'est tout qui s'est auto-appelé comme ça, parce que c'est le verlan de arabe. Arabe, ouais. Rebeu, beurre. Hein? Donc, qui ne trouve pas d'école, il s'est fait un peu renvoyer de partout. Et il arrive chez dans une école religieuse catholique. Et alors, tout est basé autour justement des différences entre la religion catholique. Et évidemment, il y a beaucoup de scènes complètement hilarantes autour du porc, du cochon. Non, c'est drôle.
1: Donc
2: Josiane Balasko,
1: elle est divine,
2: à mourir de rire.
1: Elle est divine. Fjord.
2: Et les jeunes acteurs aussi.
1: Fjord, alors, Fjord, Palme d'Or.
2: Alors, Palme d'Or, il a eu deux Palmes d'Or. Ça fait partie du club des doubles palmés. Christian Mounjou. Alors, vous savez que c'est un réalisateur, un jeune réalisateur d'ailleurs, roumain. Alors, la Roumanie a un cinéma absolument formidable. Mmh. Ils ont souvent eu des palmes. C'est un cinéma, mais moi, je ne sais pas comment ils font, parce que c'est un ex-pays pauvre, un ex-pays qui a été dominé par une dictature des Ceausescu. Et alors, est-ce que c'est peut-être à cause de cette souffrance que, justement, ils arrivent à faire des films sociaux? J'ai lu, alors je ne vais pas raconter le film, mais j'ai lu des critiques comme quoi, évidemment, maintenant c'est comme ça, on accuserait Christian Mounjou d'être réactionnaire. Mais on ne peut plus avoir des idées un peu déviantes, il faut obéir.
1: On met dans des cases.
2: À la ligne. Mmh. On est dans une boîte, il ne faut pas en sortir.
1: Alors on a vous dites deux chouchous à la fin, mais on va enfoncer le clou. Hein. Mois d'août, on a parlé de l'école, et là, l'automne s'approche, donc on va écouter un petit peu Vivaldi.
2: Ben oui, on l'avait déjà écouté pour le printemps.
1: donc
2: on remet le couvert.

0: Merci beaucoup Jean-Max d'être toujours avec plein d'idées pour nous parler des films. Le fantôme de l'opéra avec Romain Duris. Alors moi je vais voir tous les films avec Romain Duris.
1: Ah bah je savais, il y a beaucoup de gens qui adorent.
0: Moi je l'aime depuis L'Auberge espagnole.
1: Mais oui, c'est un très bon acteur. Hein, voilà. Alors comme je sais qu'il est très apprécié, c'est un film d'Alexandre Castagnetti et c'est un texte donc de Gaston Leroux qui a été adapté au cinéma je ne sais combien de fois.
0: Oui, pas toujours de bonnes...
1: Voilà,
0: pas toujours
1: il a été même adapté pour la télévision aussi, mais parce qu'en fait le sujet est plaisant, universel, ce serait ce fantôme qui vivrait dans l'Opéra de Paris.
0: Ouais, voilà. Dans les sous-sols.
1: Je sais que, là puisque nous sommes à Nîmes, on peut le dire, qu'il y a eu une malédiction aussi sur le théâtre, vous savez, théâtre de Nîmes, qu'une dame, on avait enlevé son fils à la distribution d'un opéra, avait brûlé ce bel opéra à l'italienne.
0: C'est en 1952, comme ça que ça a brûlé.
1: Et du coup, je crois que c'est pour ça, à cause de ce fantôme-là, qu'on n'a pas voulu le reconstruire à l'identique.
0: Ah. Et puis, on finit, alors là, je sortis le 28 octobre 2026, mais vous l'avez déjà vu, Le journal d'une femme de chambre.
1: Je l'ai vu, ben, je n'étais pas à Cannes, vous le savez, je me suis déjà assez expliqué, mais ça me colle à la peau, puisque j'ai vu pratiquement 30 films de Cannes, mais à Paris, dans la canicule. Et donc j'ai retenu ce film, que je déclare comme un des meilleurs films de cette cuvée 2026. C'est le journal, comme vous venez de le dire, Le journal d'une femme de chambre, de Radu Jude, qui est un auteur roumain, mais qui vit en France, qui est roumain, qui a bien l'esprit. Alors lui, c'est plutôt l'esprit anarchiste. Hein. Ouais. Et donc le film, c'est un roman au départ. Ça a été adapté aussi au cinéma par Louise Buñuel avec Jeanne Moreau, qui lui avait plutôt vu le côté érotique. Ouais. Alors que là, ça se passe dans une famille à Bordeaux. Bordeaux, la ville de la traite des Noirs, des commerces triangulaires. C'était les deux bourgeois de gauche, bien sûr, Mélanie Thierry et Vincent Macaigne, qui ont engagé une jeune bonne roumaine pour qu'elle fasse tout, quoi, en fait. Ouais. Hein, c'est un genre d'esclave assez mal payé. Voilà. Et c'est une considération à la fois sur, qu'on appelle maintenant les bobos, les bourgeois bohèmes, sur leur position politique. Et puis elle, en plus de ça, il y a trois histoires dans ce même film. Voilà. Elle a laissé son enfant en Roumanie. Elle n'a que des conversations par téléphone. Et la patronne, la Mélanie Théry, qui est professeure d'université, si j'ai bien compris le scénario, lui propose de jouer dans une pièce étudiante. C'est une mise en abîme. Le journal d'une femme de chambre.
0: D'accord. Et on en revient au théâtre, on en revient à l'école,
1: revient à l'art, parce que l'art, ça se répond.
0: Bien sûr. Ben merci Jean-Max. Notre club cinéma d'août réalisé. On se retrouvera en septembre. Et je sais que vous allez voir plein de films pendant cet été. Comme d'habitude, bel été à vous.
1: Merci beaucoup.
2: C'était Clap Cinéma, animé par Sylviane, et tout de suite, nous retrouvons Benoît Mutel pour All Records Never Die.

Bonsoir à toutes et à tous. Soyez les bienvenus à l'écoute de ce nouveau numéro de Old Records Never Die sur Radio Alliance Plus. Il y a quelque temps, un coffret a été publié. 12 CD ou 18 vinyles retraçant la période 2002-2016 de David Bowie. C'est le sixième et dernier de ces coffrets, après ceux concernant les périodes 69-73, 74-76, 77-82, 83-88 et 92-2001. Et il ne manque que la période 88-92. Ça m'a donné l'idée de vous parler un petit peu de David Bowie, non pas de l'intégralité de sa carrière, ce serait impossible en une heure, mais de quelques aspects de cette période, et j'ai appelé cette émission Bowie Forever. Le coffret s'intitule « I can't get everything away ». Je ne peux pas tout emporter. C'est aussi le dernier titre figurant sur le dernier album de David Bowie, Black Star, sorti le jour de son anniversaire, deux jours seulement avant son décès. Pendant cette période, il ne publiera que quatre albums, Eason, Reality, The Next Day et Black Star. Ces albums sont bien entendu dans le coffret, ainsi qu'un concert enregistré à Montreux en 2002 et beaucoup de titres inédits ou des faces B jamais publiées sur un album. Alors j'ai dit quatre albums entre 2002 et 2016, mais c'est plus précisément deux en 2002 et 2003 et deux en 2013 et 2016. Le point commun de ces quatre albums est que David Bowie a retrouvé Tony Visconti. Tony Visconti, c'est un musicien américain, mais surtout un producteur. Il a travaillé avec T-Rex, Rita Mitsouko, Gentle Giant, Thin Lizzy, les Stranglers et beaucoup d'autres. Mais c'est surtout avec David Bowie que sa collaboration a été la plus longue. Elle débute en 1969 avec The Man Who Sold the World. Elle se poursuit à la fin des années 70 avec la production de la trilogie berlinoise et reprend en 2002 pour les quatre derniers albums studio de David Bowie. Alors on écoute tout de suite un premier extrait de Eason. C'est une reprise des Pixies. Bowie a toujours aimé faire des reprises. Il en a même fait un album entier nommé Pin-Ups en 1973. Et c'est une version différente de l'original, mais n'est-ce pas là l'intérêt de faire une reprise, et ça s'appelle Cactus.

La trilogie berlinoise dont je vous parlais est composée de Low, Heroes et Lodger, et elle marque un passage important de la carrière de David Bowie. Outre Visconti, il travaille avec Brian Eno et change radicalement de style. Fini la période glam rock avec ses costumes très originaux, fini aussi une certaine forme classique de rock, Bowie expérimente. Il se tourne vers le krautrock, la musique électronique ou la world music. Pour l'anecdote, on appelle ça trilogie berlinoise, mais le premier des trois albums a été enregistré en grande partie en France, au château d'Hérouville-Saint-Clair. Seulement voilà, à l'époque, Bowie est devenu un grand consommateur de drogue, et elles ont sur lui un effet secondaire important, il est complètement parano. Il se croit surveillé, épié, il pense qu'on cherche à lui voler ses idées et ses projets. À Hérouville-Saint-Clair, il acquiert la certitude que tout ce qu'il fait lui est volé ou sur le point de l'être. Alors il part. Plus exactement, il s'enfuit avec armes et bagages, nuitamment, sans avoir informé personne. Et il part à Berlin, parce qu'il n'y est pas connu et qu'il peut travailler sereinement, d'où le nom de trilogie berlinoise. Et Tony Visconti dit « Je pense que David aimait travailler avec moi, car il se sentait en sécurité. » Je lui laissais de l'espace et la liberté d'innover. Bowie a quelques phobies comme ça. L'une d'elles est une peur panique incontrôlable de l'avion depuis un voyage cauchemardesque où tout le monde, y compris l'équipage, a craint que l'avion ne s'écrase. Depuis cette date, il ne voyagera plus qu'en voiture, en train ou en bateau. Par son côté novateur, la trilogie berlinoise va surprendre et décevoir son public acquis lors de la période précédente. En 2002, Eason est un album qui mélange les titres à l'inspiration rock et d'autres plus expérimentaux, avec la voix de Bowie posée sur une orchestration minimale. Et on écoute un extrait, ça s'appelle « Slow Burn ».

0: En 2003, pour Reality, David Bowie veut un groupe de studio qui sera également celui de la tournée promotionnelle. Dans l'esprit de Bowie, ça devait donner un son plus frappant et montrer la cohésion de la formation. De l'avis général, c'est réussi, car la tournée, cette tournée Reality est sans doute l'une des meilleures de Bowie. Un concert de ce Reality Tour figure d'ailleurs dans le coffret. Gail Ann Dorsey, la désormais bassiste attitrée de Bowie, dit de cette tournée « Nous avions répété pendant plusieurs mois une cinquantaine de chansons alors que nous n'en jouions qu'une trentaine chaque soir. David souhaitait pouvoir changer de setlist le jour même du concert si l'envie lui en prenait. » Alors personne ne le sait encore, mais Reality Tour est la dernière tournée de David Bowie. Lui-même ne l'a pas décidé. Pendant cette tournée, il y avait des titres issus des derniers albums, mais également des reprises d'anciens titres, et le concert se terminait invariablement par Ziggy Stardust. Les musiciens qui l'accompagnaient étaient Jerry Leonard à la guitare, Earl Slick à la guitare, Gail Ann Dorsey à la basse et au chant, Mike Garson au clavier. C'était le seul rescapé des Spiders from Mars, le groupe de l'époque Ziggy Stardust. Il y avait aussi Sterling Campbell à la batterie et Catherine Russell au chant, aux percussions et à la mandoline. La tournée prévue d'octobre 2003 à juin 2004 sera un peu chaotique. Des concerts annulés ou reportés en raison de laryngite, de grippe, et les 14 derniers annulés en raison d'une angioplastie que David Bowie a dû subir en urgence à Hambourg. Alors je vous propose un titre de cette tournée, capté en public bien évidemment, encore une reprise, mais de Queen cette fois, et ça s'appelle Under Pressure. Et Gail Ann Dorsey en dit « Sachant que j'étais une grande fan de Queen, il m'avait donné 2 semaines pour répéter Under Pressure, qu'il voulait chanter avec moi. Mais le problème, c'est que je devais également assurer la basse dans le même temps, ce qui nécessite beaucoup de coordination. Il y avait toujours beaucoup d'émotions et un peu d'impréhension au moment d'Under Pressure. Quand tu chantes la ligne vocale de Freddie Mercury en duo avec Bowie sur un tel standard, tu n'as pas le droit d'être nul. » Et vous allez constater qu'elle est loin d'être nulle. Écoutez bien la ligne de basse, elle est importante et justifie à elle seule les propos d'Ingal Dorsey. On écoute donc Under Pressure.
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0: Dorsey. Gaylan Lovely Dorsey.
1: Après l'opération, il s'accorde un peu de repos, passe du temps en famille, vit un peu reclus, fait de rares sorties pour jouer dans un film ou une apparition dans un concert. Mais c'est à peu près tout. Une dizaine d'années de retraite. Ça lui correspond peu, lui qui a toujours beaucoup travaillé. Logiquement, ça ne tiendra pas très longtemps. Jusqu'en 2011, où l'envie de revenir en studio le taraude. Pendant sa presque retraite, il a écrit et composé. Il retourne donc en studio, mais il le fait à son rythme. L'idée d'un nouvel album s'est imposée peu à peu. Il a le matériel nécessaire. Fidèle à son image de parano, il ne veut pas qu'on sache qu'il retourne en studio. Il choisit donc d'enregistrer dans le studio le plus proche de son domicile new-yorkais. On ne s'étonnera pas ainsi si on le voit traîner dans le coin. Les musiciens retenus sont contractuellement tenus au secret et personne n'est informé de ce qui s'y passe, y compris ses collaborateurs dans la société de production qu'il a montée. Gaylan Dorsey, qui était en tournée avec Lenny Kravitz à l'époque, a dû mentir pour justifier ses absences. Elle a même inventé un artiste imaginaire venu de Suède avec lequel elle enregistrait. L'album The Next Day sort donc à la surprise générale le 8 janvier 2013. Et Tony Visconti raconte à ce propos « Nous avions juré de ne dire à personne que nous étions en train d'enregistrer un nouvel album avec David. » Et cela concernait également nos proches. Son double objectif était d'écrire et de créer sans pression extérieure. Il voulait que la sortie de cet album soit une surprise totale. Un jour, un fan qui m'avait reconnu m'a abordé et m'a demandé « David Bowie est-il en train d'enregistrer un nouvel album ?» Je lui ai répondu « Absolument pas ». Et un peu plus tard, je me suis promené dans Manhattan avec un grand sourire sur les lèvres. Personne ne pouvait s'imaginer que j'étais en train d'écouter les nouvelles chansons de David Bowie dans mes oreillettes. Alors ce disque, intitulé The Next Day, étonne, surprend, enthousiasme et déçoit en même temps. Bowie a 66 ans. Il sort d'une période difficile côté santé. Il n'est plus question qu'il refasse ce qu'il faisait avant. The Next Day est un disque disparate. On peut ne pas l'aimer en totalité, mais il y aura nécessairement quelques titres qu'on apprécie, et d'autres moins. La critique du moment est très partagée, allant d'une admiration exagérée à une détestation qui l'est tout autant. Il faut reconnaître que David Bowie a changé, il le dit lui-même en subliminal sur la pochette. Elle est très simple, une photo qui était celle de l'album Heroes, mais cette fois le visage est masqué par un carré blanc. Le mot « Heroes » est barré, remplacé par « The Next Day ». C'est à la fois un retour sur son passé et une projection vers l'avenir. Retour sur le passé avec la chanson « Where Are We Now » qui évoque son passage berlinois et des titres orientés vers une musique très novatrice. Bowie, depuis quelque temps, n'est plus d'un seul bloc. Au contraire, il mélange les styles, les influences et crée quelque chose de nouveau et original, de précurseur. Alors je vous propose un titre de Reality, ça s'appelle Pablo Picasso, c'est un titre assez original qui change du registre habituel de Bowie, avec des petits accents, vous allez le remarquer, d'espagnolade.

Après The Next Day, l'attente ne sera pas aussi longue pour un nouvel album. Il sera publié le 8 janvier 2016, jour de l'anniversaire de David Bowie. L'album se nomme Black Star. Il est enregistré avec un quartet de jazz, celui de Donny McCaslin. Tony Visconti en est le producteur. Et cet album a beaucoup de particularités. D'abord, il ne contient que 7 titres, ce qui est peu. Mais ils sont, pour certains, plus longs que les formats auxquels Bowie nous avait habitués. Ensuite, les titres ont été enregistrés en une seule prise. Et Tony Visconti en dit à ce propos, la première chanson était « This a pity, she was a war ». Après 2 ou 3 répétitions avec David dans la cabine de chant, nous étions prêts. La première prise était parfaite. Nous avons dit à Donny que cette prise était fabuleuse. Il nous a remercié et nous a demandé « Quelle est la chanson suivante ?»« J'avais juste oublié, précise Tony Visconti, que les musiciens de jazz étaient des experts de la première prise. » Tout va donc très vite. Et c'est heureux, car David Bowie est atteint d'un cancer du foie. Il est fatigué, il n'a plus l'énergie suffisante pour de longues sessions de travail en studio. Mais quand l'enregistrement commence, il pense qu'il pourra même faire encore un autre album après Black Star. Il croit qu'il a encore une chance de guérir. Selon les gens qui l'ont côtoyé à ce moment, ce n'est que quelques mois avant son décès qu'il a enfin compris la gravité du mal qui le rongeait. Le disque était déjà enregistré. On ne peut donc pas franchement dire que c'est un disque testament, bien que ça y ressemble énormément. C'est un disque complexe. On pense que Bowie savait sa fin proche et qu'il nous livre un testament alors que ce n'est pas complètement le cas. Mais une fois de plus, il joue encore au chat et à la souris. Il sème des indices qui peuvent être interprétés de façon différente. Les clips qui accompagneront les titres sont parfois plus éloquents. Pour illustrer le titre « Lazarus », qui, n'oublions pas, a été ressuscité, il apparaît allongé dans un lit d'hôpital, un bandeau sur le visage et des boutons cousus sur ce bandeau à l'emplacement des yeux. À la fin, il s'enferme dans un placard qui fait immanquablement penser à un cercueil. Il y a une certaine ambiguïté entre le Lazare ressuscité et Bowie qui rentre dans son cercueil. Le titre « Black Star », quant à lui, va permettre de donner une fin à l'histoire d'un des personnages les plus importants de Bowie. En 1969, il fait embarquer Major Tom dans un vaisseau spatial. À l'occasion d'une sortie dans l'espace, Major Tom rompt le lien avec la capsule. On le reverra dans une autre chanson et on peut se demander ce qu'il est devenu. Black Star apporte la réponse puisque dans le clip, on découvre le cadavre d'un astronaute dans son scaphandre allongé sur le sol d'une planète inconnue. Major Tom, l'un des premiers personnages, ne pouvait pas survivre à David Bowie. Enfin, le titre du dernier morceau est aussi prémonitoire. Je ne pourrais pas tout emporter. Et donc on écoute « I can give everything away ».

Le disque connaît un énorme succès, qu'il faut à mon sens plus attribuer au fait que David Bowie est mort 2 jours seulement après sa sortie. La curiosité morbide du public l'a placé en première place de nombreux charts. Enfin, dernière anecdote à propos de cet album. La pochette est toute simple, une étoile noire à 5 branches sur un fond blanc. Quelque temps après sa sortie, un type s'est rendu compte par hasard, mais vraiment par hasard, que si la pochette de l'album vinyle, et uniquement la pochette vinyle, était exposée à la lumière du soleil, l'étoile noire se mettait à scintiller et devenait une espèce de galaxie. Personne n'en avait parlé, et ils étaient sans doute peu nombreux ceux qui le savaient. Or, je trouve que cette anecdote résume assez bien David Bowie, un personnage complexe aux multiples personnalités successives. Il n'y a en apparence pas beaucoup de ressemblance entre le Bowie des années 70, très glam rock, jouant de son androgynie et revendiquant sa bisexualité, et le Bowie des années 2000, s'interrogeant sur le sens de sa vie et sur la trace qu'il pourra laisser. Sur les 2 derniers albums, la voix de Bowie a changé. Elle n'est plus aussi ferme, sans doute l'effet de la maladie et des traitements médicamenteux. C'est particulièrement sensible sur Black Star. Il a cependant su adapter ses chansons à sa voix. Sa façon de chanter tient parfois du murmure, une voix qui s'égare un peu parfois. Il n'hésite d'ailleurs pas à commencer le titre « This is a pity she was a war » par l'enregistrement de sa respiration difficile, essoufflée. On va l'écouter, et c'est par ailleurs un titre à l'inspiration jazz évidente. Mais avoir fait appel au quartet de Donnie McCaslin n'était donc pas un hasard.

toute son œuvre, parce qu'il s'agit bien d'une œuvre, est truffée de messages subliminaux, de personnages fictifs qui la traversent et auxquels Bowie entend donner corps et vie et qu'il n'hésitera pas à détruire. Il a symboliquement tué Ziggy Stardust, qui prenait trop de place et le bouffait de l'intérieur. Il a laissé errer Major Tom pendant plus de 50 ans, avant de révéler sa mort sur une planète inconnue. David Bowie a souvent changé d'orientation, sans jamais renier ce qu'il avait fait auparavant, mais en l'adaptant. J'en veux pour preuve une chanson qui figure sur Reality. Il s'agit de Rebel Rebel, initialement publiée sur l'album Diamond Dogs, sorti en 1974. C'est une chanson qui parle d'un transgenre. C'est une référence évidente à sa période glam rock, où il travaillait énormément son côté androgyne. Et c'est un des titres les plus connus de David Bowie. Mais il y en a plein d'autres, me direz-vous. Donc on écoute Rebel Rebel.

L'espace reste une constante de l'univers de Bowie. Il éprouve une fascination pour tout ce qui touche à ce domaine. Rappelons Space Oddity en 69, mais aussi Life on Mars. Ziggy Stardust venait de l'espace, d'où la chanson Starman. Cependant, la chanson Space Oddity est à double sens. Un exercice qui l'affectionnait. À première écoute, c'est un astronaute qui fait un voyage dans l'espace. Avec une écoute plus attentive, c'est la narration d'un trip sous acide. Il décolle dans sa capsule, il flotte, ou plus exactement, il plane dans l'espace. Cet aspect n'a pas été vu à l'époque, parce que la chanson est publiée juste avant que Neil Armstrong ne pose les pieds sur la Lune, et la BBC a eu l'idée d'associer la chanson aux images envoyées par la NASA, en faisant une lecture au premier degré. Quelques années plus tard, Bowie avouera dans Ashes to Ashes que Major Tom est un junkie. On peut se demander si Major Tom n'est pas son double. Et dans ce cas-là, il est logique qu'il meure en même temps que lui. Qu'il finisse sa carrière avec un album qui traite de ce sujet n'est pas en soi étonnant. La chanson « Where are we now » que j'évoquais est aussi une interrogation sur notre devenir après la mort. Notre esprit flotte-t-il dans l'espace ? Dans The Next Day, il y a forcément un titre qui parle de l'espace et ça s'appelle « Dancing Out in Space ».

Alors, ça fait bientôt 10 ans que David Bowie est décédé, mais sa marque est indélébile. On le connaît en tant que chanteur et aussi en qualité d'acteur dans quelques films. On sait moins qu'il a été producteur et qu'il prenait plaisir, même s'il redoutait cet exercice. On ignore encore plus qu'il a apporté son soutien moral, technique et financier à de nombreux groupes qu'il aimait particulièrement, en leur donnant des titres écrits pour lui à l'origine. Dans Ziggy Stardust, il y a une chanson nommée « Suffragette City ». Il l'a proposée à un jeune groupe qu'il appréciait, Mott The Hoople, qui a eu le culot de la lui refuser. Bowie l'a donc publié dans Ziggy Stardust et il a écrit « All the Young Dudes » pour Mott The Hoople, qui ont fait un carton avec ce titre. Il n'a cessé d'innover tout au long de sa vie, avant d'avouer tardivement sa passion pour le jazz. C'était difficilement imaginable à l'écoute de ses premiers albums. C'était un personnage complexe, mais génial. On termine cette émission avec un dernier titre de cette période, extrait de The Next Day, et le titre se nomme The Stars, suivi entre parenthèses par Are Out Tonight. Eh oui, depuis sa mort, les étoiles sont sorties.

Le coffret qui vient de sortir est très intéressant. Il a toutefois le défaut d'être un peu cher, surtout en version vinyle. Mais bon, il en contient 18. Je pense qu'il s'adresse à des fans absolus de l'univers de Bowie et qui ont sans doute, eux aussi, acheté les coffrets précédents. Je vous souhaite une excellente fin de journée, une très bonne soirée. À bientôt. Au revoir.

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0: 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Il est 17h20 et tout de suite le bulletin d'information de la radio des Nations Unies.
1: Les feux de forêt sont un enjeu de plus en plus important en Europe et en Amérique du Nord. À la fin du mois de juillet, plus de 434 000 hectares ont déjà brûlé en Europe depuis le début de l'année 2026. L'Espagne connaît l'une de ses pires saisons d'incendie depuis des décennies, avec plus de 200 000 hectares détruits par les flammes, soit deux fois sa moyenne annuelle historique. En France, les incendies dévastateurs en Gironde ont ravagé 42 000 hectares de forêts de pins et contraint des dizaines de milliers d'habitants et de touristes à évacuer la région. De l'autre côté de l'Atlantique, la situation est tout aussi préoccupante. Les États-Unis ont enregistré environ 1,85 million d'hectares brûlés depuis le début de l'année 2026. Au Canada, plus de 40 000 feux de forêt ont déjà été recensés, ayant détruit près de 3,77 millions d'hectares, tandis que des dizaines d'incendies majeurs restent hors de contrôle. Au-delà de la destruction immédiate des forêts, des habitations et des infrastructures, les feux de forêt ont des conséquences importantes sur la santé, la biodiversité et les économies locales. La fumée peut d'ailleurs parcourir de très longues distances et dégrader la qualité de l'air bien au-delà des zones touchées. La fréquence et la violence des feux de forêt sont intensifiées par le changement climatique. La hausse des températures, les sécheresses prolongées et les canicules à répétition sont des conditions favorisant le déclenchement et la propagation des incendies. Mais les feux de forêt libèrent aussi d'importantes quantités de dioxyde de carbone dans l'atmosphère et contribuent donc grandement au réchauffement climatique. Les feux de forêt sont donc à la fois une conséquence et un facteur du changement climatique, ce qui souligne l'importance de la prévention, de la préparation et d'une gestion durable et résiliente des forêts, ainsi que de l'action climatique.
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1: Bonjour, bonjour à tous. Nous nous retrouvons pour cette saison 2025-2026 de Osons la philosophie avec Françoise Jarnot. Bonjour Françoise.
2: Bonjour Sylviane, bonjour aux auditrices et aux auditeurs.
1: Merci d'être aussi fidèle à nos émissions de philosophie. Je crois que c'est bien la 10e ou 11e saison. Et vous trouvez toujours des nouveaux sujets, un peu surprenants parfois. Et aujourd'hui, l'émission, qui est en deux parties, s'intitule « Kierkegaard commente le sacrifice d'Isaac », sacrifice entre guillemets. Et bien sûr, comme d'habitude, je vais vous demander pourquoi ce choix.
2: Alors, c'est un choix un peu personnel, parce que vous verrez le thème fondamental, c'est une interrogation et une figuration de ce que peut être la foi comme absolu. Alors, nous sommes évidemment dans une atmosphère luthérienne, puisque je vais dire quelques mots de Kierkegaard. Alors, pourquoi ce titre et pourquoi surtout cette préoccupation ? Parce que j'ai lu Kierkegaard lorsque j'étais jeune. Je me souviens qu'au bac, j'avais donné comme exemple ce livre, cette œuvre. Et d'autre part, j'ai assisté, lorsque j'étais à Strasbourg en philosophie, à un cours d'André Neher, qui avait inauguré la chaire hébraïque à l'Université de Lettres. Ce cours portait sur le silence dans la Bible. Du reste, il en a donné un livre que je citerai éventuellement, que je citerai certainement. Voilà. Et d'autre part, j'ai lu récemment un livre en italien, donc de Calasso, et dont le titre est, en tout cas en français, Le livre des livres. Et il y a une réflexion tout à fait intéressante qui me permettra d'achever ce propos. Mmh. Entre parenthèses, bien sûr, j'ai lu aussi le texte de Derrida, d'après un séminaire qui s'appelle « Donner la mort », où il y a véritablement une analyse du texte, enfin de l'œuvre, de Kierkegaard. Et l'accent étant mis sur le silence, le secret et le silence. Ce sur quoi je terminerai mon propos.
1: D'ailleurs, vous m'avez dit que Kierkegaard écrivait souvent sous des pseudonymes.
2: Oui.
1: Et que pour ce livre, qui s'intitule « Crainte et tremblement », il avait pris le pseudo de Johannes de Silencio.
2: Oui. Alors, vous verrez, comment dire, notre impression, c'est à la fois celle de l'admiration devant un texte un peu bigarré, puisqu'il ne relève pas d'un genre particulier, ni philosophique, ni théologique, surtout pas théologique. cet ouvrage, disais-je, est à la fois une méditation sur un texte biblique, alors c'est très rigoureux, et aussi se manifeste en filigrane un événement autobiographique qui concerne la relation de Kierkegaard avec sa fiancée. Mais je voudrais d'abord présenter Kierkegaard. Alors, Kierkegaard, ou Kierkegaard, mais moi je ne peux pas prononcer comme ça, Kierkegaard donc est un écrivain danois, philosophe, quoi qu'il en dise et quoi qu'il en pense. Il est né en 1813 et mort en 1255. Et son œuvre a une très grande célébrité au moment de ce qu'il est convenu d'appeler l'existentialisme. Je pense qu'il y a largement un faux sens sur la lecture des existentialistes.
1: Crainte et tremblement, c'est de 1843.
2: Alors, le titre du livre dans lequel je vais puiser mes citations et mon analyse s'intitule « Crainte et tremblement ». Alors, le titre renvoie à une citation. Une citation de Paul de Tarse, la voici, il s'agit d'un quelques lignes de l'Épître aux Philippiens, 2:12. Travaillez avec crainte et tremblement à votre salut. Pourquoi cette injonction ? Parce que Paul lance une sorte de phrase testamentaire à, entre guillemets, ses disciples. Voilà. Et bien entendu, ce double terme, crainte et tremblement, donne en quelque sorte sa tonalité émotionnelle aussi à l'ensemble de l'ouvrage et à la question de la foi centrée sur l'analyse du sacrifice sacrifice d'Isaac par son père Abraham.
1: Donc en fait, c'est la foi se vit là dans la crainte et le tremblement, en fait.
2: Oui, c'est plus compliqué que ça.
1: C'est plus compliqué, mais c'est ce que j'en ai retenu de nous.
2: Alors si, Kierkegaard donc vit toute sa vie à peu près à Copenhague, malgré une incursion à Berlin où il suit des études de philosophie. Il vit à peu près toute sa vie à Copenhague. Bon, le grand moment de sa vie, c'est des fiançailles et le retrait de ses fiançailles, une rupture. Et en même temps, toute son œuvre est consacrée vraiment à la question très énigmatique pour lui de la foi, mais de la foi comme expérience existentielle. Encore une fois, on n'est pas dans la théologie. On est dans quelque chose qui relève du souffle, de l'inspiration. C'est cela qui commande sa lecture. Le pseudonyme. Eh bien, Kierkegaard écrit très souvent une immense production, souvent
1: sous des
2: pseudonymes. Et le pseudonyme qu'il a choisi pour ce livre, Crainte et tremblement, s'intitule Johannes de Silencio, Jean du silence. Et le silence est, je crois, le thème le plus fort du livre, le silence d'Abraham pendant tout cet épisode que je vais lire, bien sûr. C'est ce qui résume véritablement la foudroyante interprétation de Kierkegaard. Une méditation sur le silence. C'est pourquoi je faisais référence à André Néer et surtout aussi aux textes et aux commentaires de Jacques Derrida.
1: Voilà. On aurait presque pu intituler l'émission « Le silence », en fait.
2: Oui. Mais je voulais vraiment insister sur ceci, que tout ce livre et toute cette méditation, qui est relativement courte quand même, il y a quelques centaines de pages, suppose vraiment une prise du texte, une prise avec le texte biblique, avec un sentiment, cette tonalité affective dont je parle, qui est celle de l'angoisse. Nous allons le voir. Crainte et tremblement, mais surtout angoisse. Et d'autre part, il y a une véritable interrogation sur la foi, et la foi dans ce qu'elle a d'absolu. Un absolu. Eh bien, cet absolu de la foi, il se réalise dans un moment, qui est le moment constitutif des religions monothéistes, puisque ça ne concerne pas simplement
1: le christianisme.
2: Oui, enfin d'abord, pardon,
1: le judaïsme.
2: Mais d'abord, la tradition de la Bible hébraïque. Et je vais vous en lire quelques lignes. Bon, je pense que pour mes auditeurs, ce ne sera qu'un rappel, n'est-ce pas?
1: Alors c'est vrai que le sacrifice d'Abraham, on en parle et on l'interprète peut-être mal, et donc je le répète aussi, dans toutes vos émissions vous faites beaucoup de lectures, ce qui est important, c'est que
2: une lecture,
1: de lecture
2: biblique, une fois n'est pas coutume. Il s'agit bien sûr Genèse 22. Il arriva après ces fêtes, c'est-à-dire une alliance avec celui qu'on appelle Abimélec. Il arriva après ces fêtes, ou après ces paroles, que Dieu éprouva Abraham. Il lui dit « Abraham ». Il répondit « Me voici, Hineni ». Il reprit « Orsa ». La traduction est un petit peu à l'ancienne. « Orsa, prends ton fils unique, celui que tu aimes. Ton fils unique, celui que tu aimes. Isaac, achemine-toi vers la terre de Moria et là, offre-le en holocauste sur une montagne que je te désignerai. » Donc, il y a l'épreuve. L'appel, la réponse. Me voici. C'est une réponse qui scande tout ce passage.
1: Ça dit
2: 22. Fois, ouais. Me voici, me voici, me voici. Trois fois. Donc, c'est bien l'annonce d'une soumission. Ton fils unique, celui que tu aimes, Isaac. Bon, et là, c'est bien une montée vers un lieu élevé dont il s'agit, puisque traditionnellement les sacrifices se faisaient sur les hauteurs.
1: Et là il emploie le mot holocauste.
2: Oui, alors il s'agit d'un holocauste. Offre-le en holocauste, sur une montagne que je te désignerai. Alors, je rappelle que l'Holocauste, c'est un sacrifice où tout est brûlé. Hein? Alors, en hébreu, c'est le mot « Ola », peu importe, mais il se distingue d'autres types de sacrifices. Je continue. Bon, tout le monde connaît ça. Abraham se leva de bonne heure, sangla son âme, emmena ses deux serviteurs et Isaac, son fils, et ayant fendu le bois du sacrifice, il se mit en chemin pour le lieu que lui avait indiqué le Seigneur, Elohim. D'abord, Elohim. Dieu, le Seigneur, Elohim. Je continue. Le troisième jour, Abraham, levant les yeux, aperçut l'endroit dans le lointain. Bon, Abraham congédie ses serviteurs et il dit « Moi et le jeune homme, nous irons jusque là-bas. Nous nous prosternerons et surtout, nous reviendrons vers vous, nous. » Tout se passe comme s'il y avait l'indice dans la textualité même.
1: Nous reviendrons.
2: Oui, donc de la narration, parce que c'est une narration. Tout se passe comme s'il y avait l'indice même d'un dénouement qui est le dénouement de la grâce. Donc Abraham prit le bois du sacrifice, le chargea sur Isaac, son fils, prit en main le feu et le couteau, et ils allèrent tous deux ensemble. Alors, premier élément du drame, première parole, il n'y en a pas beaucoup. Tout le reste était silence, ce qui précède et ce qui suit. Isaac, s'adressant à Abraham, son père, dit « Mon père ». Il répondit « Me voici, Hineni, mon fils ». Il reprit « Voici le feu et le bois, mais où est l'agneau de l'Holocauste ?» Abraham répondit « Dieu choisira lui-même l'agneau de l'Holocauste, mon fils. » Alors, il s'agit d'une réponse, mais d'une réponse à côté, qui ne lève pas finalement le silence. Une réponse dont Kierkegaard dit qu'elle relève de l'ironie. Alors, il faut savoir ce que c'est que l'ironie pour... Pour Kierkegaard, il renvoie à Socrate. Et ils allèrent tous deux ensemble. Or cela, il n'y a aucune parole. Ils arrivèrent à l'endroit que Dieu lui avait indiqué. Alors voilà le passage important. Abraham y construisit un autel, disposa le bois, lia Isaac son fils et le plaça sur l'autel par-dessus le bois. Il lia Isaac, son fils. Je reprendrai. Abraham étendit la main et saisit le couteau pour immoler son fils. Et je m'arrête. Alors d'abord, ceci. Abraham lia son fils. Alors ce passage est bien sûr un passage qui a été mis en avant par la tradition juive, puisque ce qu'il est convenu d'appeler le sacrifice d'Abraham, c'est pourquoi je vous ai demandé de mettre des guillemets, Sylviane, dans la tradition juive, se dit la ligature d'Abraham. Et là, vraiment, dans tous les textes de commentaires d'origine juive, c'est la ligature d'Abraham. La ligature par Abraham d'Isaac. Oui. Et vient ensuite le couteau. Alors, tout se passe comme si Søren Kierkegaard mettait en valeur l'acte qui consiste à lever le couteau. Et bien sûr, l'ange va intervenir par deux fois, etc. Le couteau. Alors, il y a ou bien le lien, ou bien le couteau. Vous voyez, il y a deux versions, deux analyses possibles de cet acte sacrificiel.
1: Mais souvent, puisqu'on a cherché un visuel et on a choisi le tableau de Laurent de Lahire de 1650, souvent, il y a les deux. C'est-à-dire, il y a le couteau levé et les liens. Et les liens.
2: Et les liens, oui, bien sûr. Oui, bien sûr, oui. Oui. Mais il est assez intéressant de voir comment il peut y avoir deux qualifications de cet acte, bon, dont nous verrons bien sûr que pour Søren Kierkegaard, c'est l'acte de la foi dans ce qu'il a d'absolu et voire d'inintelligible, infiniment cruel, inintelligible. Alors nous reviendrons sur ces thèmes. Alors puisque c'est le moment... Je voudrais simplement dire à nos auditeurs que ce passage, paracha, ce passage donc de la Bible hébraïque, est lu au moment au deuxième jour de l'an juif, du nouvel an juif, de Rosh Hashanah, qui aura lieu le 23 septembre de cette année.
1: C'est une coïncidence que...
2: Ah, c'est tout à fait une coïncidence, ou à moins que il y ait sous-jacente une inspiration prophétique, mais soyons modestes.
1: Ah, nous avons parlé de l'illustration visuelle sur le site de Radio Alliance Plus, mais il y a toujours une pause musicale, et il vous a semblé assez évident, Françoise, de choisir l'opéra The Cave de Steve Reich, Alors, un opéra qui est en trois parties, Abraham, Isaac et Israël. On prendra un extrait assez court, donc oui. Nous spécifions pas quel extrait vous allez entendre, mais c'est The Cave, l'opéra de Steve Reich, oui. Fait entre 90 et 93.
2: Alors, un petit mot.
1: Oui.
2: The Cave, c'est la grotte de Marpella, hein, qui devient alors le tombeau du patriarche. Histoire atroce à ce propos, mais laissons cela en suspens.
1: Nous écoutons.

0: Alors sur Radio Alliance Plus, nous retrouvons Françoise Gernot au moment où Abraham a lié Isaac, lève le couteau et là.
1: Et là, eh bien, surgit l'ange du Seigneur. Et le mot Seigneur ici n'est pas Elohim, mais c'est le terme en quatre lettres imprononçables dans la tradition juive que les chrétiens articulent sous le nom de Yahvé. Double définition de Dieu, enfin double dénomination de Dieu qui serait une chose intéressante à travailler. Bien. Alors l'ange du Seigneur donc arrête le bras de d'Abraham et surgit les cornes d'un bélier donc sont prises dans un buisson. Abraham donc va prendre ce bélier pour l'offrir en holocauste. Un bélier avec une corne. Cette corne, entre parenthèses, serait l'ancêtre de la corne de bélier qui est justement, je crois que c'est la raison pour laquelle ce passage est choisi, c'est la corne de l'appel de l'officiant lors du jour ou des jours du Nouvel An. La corne de bélier, le chauffard. Bon, ça c'est une petite parenthèse extérieur, je dirais, au texte de Kierkegaard. Voilà.
0: Intéressante.
1: Oui. Parce que tout est susceptible de jeux symboliques, de jeux interprétatifs. Mais je voudrais vous lire le problème. Le problème que soulève d'abord Kierkegaard, page 71. Pour qui ça intéresse, je donnerai les références. Kierkegaard imagine un prédicateur tout à fait commun qui ne comprend pas très bien de quoi il s'agit avec le sacrifice d'Abraham, bien qu'il en parle. Et voilà. Contradiction du prédicateur, parce qu'il y a à la fois, bien sûr, une exaltation de la foi d'Abraham,
0: la foi,
1: et puis quand même la révélation d'un la possibilité d'un crime qui est d'une... Une cruauté
0: horrible,
1: absolue. Ouais. Enfin, un père qui tue son fils, le fils qu'il a attendu si difficilement. Je rappelle que le fils, c'est bien le fils unique que tu aimes, c'est Isaac. Mm-hmm. On oublie Ismaël.
0: Ouais.
1: Entre parenthèses aussi, dans cette scène, il n'y a rien de féminin. Il n'y a pas une voix féminine. Donc, Sarah ne dit pas au revoir à son fils. Tiens-toi bien. Non, pas du tout. En tout cas, pas dans le texte biblique. Bien. L'éloge qui serait fait par un pasteur serait creux. Voilà. Je ne suis point désireux de souscrire à un éloge si creux. Donc celui d'un pasteur qui ignorerait la dureté, le choc de ce récit. Si la foi ne fait pas du désir d'immoler son fils un acte sacré, alors que la condamnation qui frappe tout autre homme enveloppe aussi Abraham, si l'on manque de courage de mener jusqu'au bout sa pensée et de dire qu'Abraham est un assassin. C'est ce qu'aurait dû dire le pasteur. Mieux vaut alors se procurer ce courage sans plus attendre d'immérités éloges. L'expression éthique pour l'action d'Abraham est qu'il veuille tuer Isaac. L'expression religieuse, elle, est qu'il veut le sacrifier. Mais c'est précisément dans cette contradiction que réside l'angoisse, qui, avec certitude, peut faire perdre le sommeil à un homme, et sans laquelle, cependant, Abraham n'est point l'homme qu'il est. Donc, nous voyons bien que ce que souligne avec une très grande violence, justement la violence, de ce contraste entre ce qui serait un assassin au titre, dit-il, de l'éthique. Alors, ce que Kierkegaard entend par éthique, c'est la morale, mais c'est surtout, c'est la morale commune, c'est la morale du groupe, liée évidemment aux instances religieuses institutionnelles, liée aussi à la morale et au droit de l'État. Donc, quand nous sommes dans le stade éthique, comme dit Kierkegaard, nous sommes donc à la fois fidèles à une communauté établie et citoyens d'un État. Donc, à ce titre-là, évidemment, l'action d'Abraham, c'est un assassinat.
0: C'est un crime, oui.
1: C'est un crime. Alors que l'expression religieuse Et là, nous sommes dans une autre sphère, qui est celle, nous allons le voir, qui est celle de la relation singulière du fidèle à Dieu. Hein. L'expression religieuse, je cite, « elle et qu'il, Abraham, le veuille sacrifier ». Et c'est précisément dans cette contradiction que réside l'angoisse, puisque Abraham est pris entre le désir de tuer son fils, hein, et en même temps, ce désir se convertit selon une autre logique que celle, disons, de la moralité ou de la loi de l'État. Cette action se renverse et devient la plus haute des expressions religieuses. Alors, vous allez me dire, est-ce que Abraham est un modèle?
0: Bah, non.
1: Surtout pas. Surtout pas. Et c'est là où il y a un tour très intéressant chez Kierkegaard et qui ouvre sa méditation. Bon, il s'agit montrer la dualité de l'acte de foi, à la fois cruauté, abandon. Car si l'on réduit tout à la foi, c'est-à-dire à ce qu'elle est, il m'est avis que l'on ne peut, sans péril, en parler à notre époque, laquelle, en matière de foi, donne difficilement dans l'extravagance. Toujours la petite note très hostile à ce que peut être la collectivité protestante de son temps, hein, et l'institution. C'est par la foi seulement que l'on ressemble à Abraham, non par le meurtre. Donc il y a bien, s'il y a une Abraham en tant que modèle, c'est parce qu'il s'abandonne grâce à la foi totalement au divin dans une sorte de mouvement absolu. Hein. Donc quand, je vais m'arrêter là, quand à propos d'Abraham, Kierkegaard traite de la foi, c'est toujours comme un mouvement et il s'agit d'un acte. En ce sens, c'est toujours quelque chose qui a à voir avec une expérience existentielle, un agir, et pas une prière, et pas une vision extatique.
0: Et nous continuons dans cette seconde émission à en parler. Merci à vous, Françoise.
1: Merci à tous et à toutes.
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1: Bonjour à toutes et à tous. Ravi de vous retrouver pour une nouvelle édition du journal en français facile. En Cisjordanie occupée, la violence ne fait qu'empirer. Nouvelle alerte lancée par l'ONU. 67 attaques de colons israéliens ont été recensées en 10 jours. 4 Palestiniens tués et 58 blessés. On y revient en début de journal. Accord peut-être imminent pour la réouverture du détroit d'Ormuz. Discussion toujours en cours entre l'Iran et le sultanat d'Oman. Téhéran précise que cela dépendra de l'armée américaine. Déclaration qui a entraîné une forte hausse des marchés financiers. Ils ont battu de nouveaux records. Dans ce journal, nous serons également en Corée du Sud. Séoul veut récupérer les anciennes bases militaires américaines toujours présentes en Corée du Sud. Washington s'y était engagé, mais cette promesse n'a toujours pas été tenue. Et puis en France, l'un des chefs présumés de la DZ Mafia a été interpellé. Mehdi Laribi est soupçonné d'être l'un des fondateurs de cette organisation criminelle. Victoire pour les autorités françaises. Leur opération appelée Octopus a permis de mieux comprendre le fonctionnement de la DZ Mafia. Vous l'entendrez. 6 attaques par jour en moyenne. En Cisjordanie occupée, la violence des colons israéliens est quotidienne contre les Palestiniens. Incendies de mosquées, vols de troupeaux, destruction d'habitations. Le harcèlement pour les faire partir atteint des niveaux sans précédent. Entre le 24 juillet et le 3 août, l'ONU a dénombré 67 attaques. 4 Palestiniens ont été tués et 58 ont été blessés. À cela s'ajoutent des opérations militaires de l'armée israélienne. Précision de notre correspondante à Jérusalem, Frédéric Misselin.
3: Chaque jour, de nouveaux témoignages. Selon les habitants de Massafer Yatta, près d'Hébron, la nuit dernière, un important groupe de colons a agressé des habitants palestiniens après avoir envahi leur maison. 5 personnes ont été blessées, dont une femme et 2 enfants. Les colons ont incendié plusieurs maisons et laissé des inscriptions en hébreu sur les murs à l'encre rouge. Plus au nord, près de Taïbé, c'est le prêtre de la paroisse qui raconte. Hier, des colons israéliens sont entrés dans une maison appartenant à une famille chrétienne. Ils ont lâché un troupeau de moutons dans la propriété. Le harcèlement auquel est confrontée cette famille dure depuis plusieurs jours. Enfin, une opération militaire importante a débuté hier dans le camp de réfugiés de Kalandia, près de Ramallah. L'accès est bouclé. Contacté, l'armée israélienne parle d'opération, je cite, antiterroriste, ciblée, planifiée. Une opération encore en cours. Frédéric Misselin, Jérusalem, RFI.
1: L'actualité dans la région, c'est aussi au Yémen. Au moins 38 membres des forces gouvernementales ont été tués par des rebelles houthis, ce groupe militaire soutenu par l'Iran. Il s'agit du bilan le plus meurtrier depuis 2022. Toujours pas d'accord pour la réouverture du détroit d'Ormuz, mais les discussions sont en cours entre l'Iran et le sultanat d'Oman. Hier soir, il disait travailler à une déclaration conjointe. De son côté, Donald Trump espère un accord imminent. La réouverture de cette voie maritime dépendra des actions de Washington. Voilà ce qu'ont affirmé des sources iraniennes auprès de médias locaux. De quoi galvaniser un peu plus les marchés financiers. Hier, ils ont battu de nouveaux records. Explication d'Aurélien Lux, analyste financier chez Galilée Asset.

0: Asset Management.
1: Ce qui a rassuré un peu les marchés, c'est les déclarations de Scott Bessent, donc le secrétaire américain du Trésor, qui est un peu la voix que les marchés aiment bien écouter. C'est un ancien de Wall Street et lui a déclaré que le détroit d'Ormuz serait réouvert bientôt. Ce qui a rassuré les marchés qui écoutent actuellement beaucoup plus Scott Bessent que Donald Trump. Et ce qui explique également que le pétrole a reculé sous la barre des 80 dollars. Donc ça explique justement cette bonne tenue des indices et un été qui se déroule plutôt bien pour les valeurs américaines, européenne et certaines valeurs asiatiques également.
0: Aurélien Lux au micro d'Altine Lazage. Au Bénin, Patrice Talon est élu président du Sénat. L'ancien chef de l'État béninois va présider la seconde chambre parlementaire pendant 5 ans. Un nouveau poste 2 mois après son départ du pouvoir. Prison à perpétuité pour l'auteur de l'attentat contre un cortège syndical en Allemagne. C'était il y a 1 an et demi à Munich. Le drame avait coûté la vie à 2 personnes et fait près de 40 blessés. Toujours en Allemagne, la police a arrêté un Ukrainien suspecté d'avoir espionné un site d'armement en Bavière. Il est soupçonné d'avoir préparé des actes de sabotage. Arrestation au moment où l'Allemagne a ouvert une enquête antiterroriste après la découverte d'un drone explosif près d'une piste de l'aéroport de Leipzig. Direction Séoul, le président sud-coréen a demandé aux États-Unis de restituer ses anciennes bases militaires, des bases sur le territoire sud-coréen et qui sont toujours contrôlées par Washington. Les États-Unis s'y étaient engagés, mais cette promesse n'a toujours pas été tenue. Un regain de tension, tandis que la Corée du Sud veut renforcer son autonomie militaire. Correspondance de Celio Fioretti à Séoul.
2: Une question de bon sens pour le président sud-coréen Lee Jae-myung. Le chef d'État dénonce un allié de confiance à l'attitude passive qui ne tient pas ses promesses. Washington compte 62 bases actives et 28 500 militaires en Corée du Sud, mais certaines bases sont aujourd'hui délaissées par l'armée américaine sans pour autant avoir été rendues aux Coréens, notamment la base de Yongsan en plein cœur de Séoul. Le gouvernement sud-coréen s'impatiente de récupérer ce qui lui est dû, alors que Séoul insiste auprès de Washington pour obtenir une plus grande autonomie dans sa défense. La Corée du Sud négocie avec les États-Unis pour récupérer l'OPCON, le contrôle de ses forces armées en temps de guerre. La Maison-Blanche, quant à elle, ne ferme pas la porte à une réduction du nombre de militaires américains en Corée du Sud, mais souhaite calmer les ardeurs sud-coréennes quant à une plus grande autonomie stratégique pour Séoul. Les deux pays ont rendez-vous pour négocier de ces termes au mois d'octobre. Celio Fioretti, Séoul, RFI.
0: En France, le parquet antiterroriste ouvre une enquête après les menaces du FLNC en Corse. Lors d'une conférence de presse, plusieurs hommes armés du Front de Libération Nationale Corse ont menacé, je cite, « les envahisseurs non-corses sur l'île ». Ce groupuscule clandestin indépendantiste a également rejeté le projet d'autonomie de la Corse qui est actuellement étudié au Parlement. Toujours en France, c'est un échec pour la DZ Mafia. L'un des chefs présumés de cette organisation criminelle a été interpellé. Mehdi Laribi a été placé sous contrôle judiciaire. Soupçonné d'être l'un des fondateurs de la DZ Mafia à Marseille, il était visé par un mandat d'arrêt émis par les autorités françaises. Cette opération appelée Octopus a été lancée début 2026. Amélie Beaucourt, cela n'a pas entraîné une baisse du trafic, mais cette opération a permis de mieux comprendre le fonctionnement de la DZ Mafia.
3: Plusieurs coups de filet se sont succédés depuis mars 2026 et ont permis d'arrêter des cadres de la DZ Mafia, à ne pas confondre avec les dirigeants. David Ebrémy, chercheur au CNAM et membre de l'association Crimalt, les décrit comme une sorte de catégorie professionnelle distincte au cœur de l'organisation criminelle.
4: On connaissait très bien les petites mains et on connaissait assez bien les chefs. Mais il y avait tout le côté central de l'organisation qu'on connaissait assez mal et cette opération nous a permis de connaître un peu mieux certains personnages qui effectivement faisaient figure de cadre.
3: Autre force de l'opération Octopus, mettre au jour le système de blanchiment d'argent de la DZ Mafia et révéler les complicités nouées dans la société civile.
4: On a beaucoup parlé d'un avocat, maître Kamel Assaoui, qui permettait à un des chefs de la DZ Mafia de communiquer avec l'extérieur, même tout en restant à l'intérieur de sa prison pour continuer à gérer son empire. mais surtout prévoir une évasion.
3: C'est aussi la limite de l'opération Octopus, arrêter et incarcérer les membres du réseau dans les nouveaux quartiers de lutte contre la criminalité organisée pourra peut-être ralentir sa dynamique, selon le chercheur, mais elle ne mettra pas fin au trafic. La prison fait partie de l'ADN de la DZ Mafia, puisque c'est de là qu'en 2022, elle a été créée.
0: Amélie Beaucourt, RFI, bientôt 18h, passé de 10 minutes ici à Paris, 16h10 en temps universel. C'est la fin de ce journal en français facile. Merci à vous de l'avoir suivi. Édition et retranscription à retrouver sur notre site internet.
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11: Bonjour à toutes, bonjour à tous. Mon invité est Jean-Paul Tullier. Bonjour Jean-Paul. Ah, j'ai perdu.
12: Bonjour Martine.
11: Ah bon, j'avais peur de vous avoir perdu parce que vous êtes dans une lointaine contrée. Alors, donc, nous allons parler ensemble de votre venue à Nîmes, bien sûr, puisque le 21 juin, vous nous avez fait le plaisir et l'honneur de parler d'une de vos spécialités, le sport dans l'Antiquité, lors du Forum du Livre Péplum. Mais tout d'abord, j'aimerais bien qu'on fasse connaissance. Et peut-être parmi les auditeurs, y a-t-il déjà de vos lecteurs, car vous avez écrit pas mal de livres. Mais on va commencer par le début. Le début, c'est Lugdunum, apparemment. Vous êtes né à Lyon.
12: Oui, oui. Je suis né à Lyon, je suis resté à Lyon pendant 20 ans. Ouais.
11: Ah oui, donc là, ça forge quand même, c'est beaucoup d'années importantes en plus, et vos études au lycée du Parc, peut-être.
12: Alors, j'ai commencé dans des petites classes, naturellement, puis dans une annexe du lycée Ampère, et ensuite, à partir de la seconde, au lycée du Parc, en pensant aux classes préparatoires.
11: Et oui, et donc ça vous a mené à de grandes années puisque vous avez intégré Normal Sup, ce qui est vraiment déjà très très bien, donc agrégation de lettres classiques, vous êtes un latiniste hors pair, historien de l'Antiquité, mais en plus de tout ça, ce qui est déjà pas si mal, vous avez été membre à Rome de l'École française.
12: Oui.
11: Alors comment ça s'est fait ça ?
12: Bah, c'est-à-dire que quand on était, à l'époque, en tout cas ça se passait comme ça, quand on était normalien, qu'on faisait des recherches sur l'Antiquité et sur Rome en particulier, enfin sur l'Italie antique, eh bien on avait de fortes chances d'être nommé membre de l'École française de Rome, ce qui était un privilège extraordinaire pendant 3 ans. Et que j'ai eu, donc.
11: Donc, est-ce que c'est comme les légendes qu'on entend ? Vous étiez logé à Rome, vous baigniez dans toutes ces merveilles.
12: Oui, enfin, je me suis logé à Rome, parce que dans les temps plus anciens, les membres de l'école étaient même logés au Palais Farnèse.
11: Oui, je croyais que c'était toujours comme ça, d'ailleurs, moi. Non, c'est plus comme ça.
12: Non, c'est fini. C'est fini depuis bien longtemps. Non, j'avais un... J'avais un appartement romain, ça coûtait très cher d'ailleurs à l'époque, et je crois que ça coûte encore plus cher aujourd'hui. Non, on n'était pas logés, mais bon, on était là dans des conditions si bonnes qu'on ne va pas commencer à faire des remarques déplaisantes.
11: Et alors, ces trois années, elles permettaient de faire quoi ? Donc, de poursuivre des études, mais est-ce que vous aviez l'occasion d'aller sur des fouilles archéologiques ? Est-ce que vous étiez ouvert à toutes ces nouveautés qui se tramaient ?
12: Oui, bien sûr, ça, c'était important. C'était le... On faisait des travaux de recherche, naturellement, c'était le point essentiel. C'était essentiellement comme chercheur qu'on était pris. Mais il y avait aussi ce qu'on appelait d'ailleurs des travaux collectifs à l'époque. Et même si on n'était pas enthousiaste, on devait plus ou moins y participer. Et c'était en particulier les fouilles archéologiques. Mais moi, j'étais archéologue, je me sentais archéologue. Et donc, c'est avec plaisir et vraiment beaucoup d'intérêt que j'ai participé à divers fouilles, à Bolsena d'abord, qui était une fouille traditionnelle de l'école française de Rome, à une centaine de kilomètres au nord de Rome, dans un paysage absolument fascinant, ravissant, au bord du lac. Et j'ai eu l'occasion aussi de faire des fouilles à Rome même, pas vraiment pour l'école française, mais avec des collègues italiens dans la banlieue romaine, où nous avons fouillé à Castel di Decima, une nécropole très ancienne. C'était une fouille très difficile, mais qui historiquement était vraiment très, très importante. Et puis, j'ai fouillé également dans le palais Farnèse lui-même, dans les caves du palais Farnèse, où avec deux de mes camarades, eh bien, nous avons fait des fouilles pendant plusieurs semaines au fond du palais, sous le palais lui-même.
11: Et alors, vous avez exhumé des choses importantes ?
12: Alors, il y avait déjà des choses importantes qui avaient été mises au jour, en particulier il y avait toute une série de vestiges, parce que là, on se trouve au Champ de Mars, et pratiquement toutes les maisons, les palais sont construits sur la ville romaine. On est en plein sur la ville romaine. Et là, on avait déjà découvert au début du siècle une mosaïque assez étonnante représentant des cavaliers acrobates qui, moi, m'intéressaient parce que je me suis intéressé, comme on aura l'occasion de le dire, au sport et en particulier aux compétitions équestres. Et dans la fouille que j'ai eu l'occasion de mener dans un autre couloir des caves du palais Farnèse, on ne pouvait pas fouiller n'importe où, n'importe comment. On n'allait pas démolir les murs de fondation, naturellement, qui souvent étaient des murs antiques. Eh bien, j'ai découvert un site que je n'ai pas complètement interprété à l'époque, mais dont je me suis rendu compte après, en revenant dessus, que c'était sans doute le siège d'une des écuries fameux jeux du cirque.
11: Oui.
12: Ça rentrait en fait en plein dans mon domaine, mais à l'époque, je n'avais sans doute pas osé franchir le pas et penser que j'étais dans une des staboulas, puisque c'est comme ça qu'on les appelait, des quatre staboulas de Rome et des factions romaines qui ont joué un rôle aussi important. Et maintenant, on en connaît deux de façon sûre à côté du palais Farnèse. Et pour ma part, c'est ce que j'ai essayé de montrer dans un colloque qui était organisé à Caen par nos amis, justement, Philippe Fleury.
11: En 2015.
12: Sur la topographie de Rome. Et moi, j'ai traité justement de cette ancienne fouille en montrant qu'il fallait sans doute interpréter les vestiges comme étant ceux d'une des écuries de Rome, sans que je puisse déterminer la couleur. On connaît désormais les rouges et les verts. Mais donc, c'était soit les bleus, soit les blancs. Mais ça, je n'avais pas de documents pour arriver à la conclusion.
11: Oui, et cependant, j'avance un petit peu par rapport à la deuxième partie de notre émission. Mais vous avez dans un livre privilégié les rouges, hein, puisque vous avez intitulé un de vos livres « Allez les rouges ».
12: Oui, c'était « Allez les rouges », mais j'ai aussi écrit un article il y a longtemps qui s'intitulait « Allez les verts ».
11: Ah bon, ça va alors.
12: Il ne fallait surtout pas lui donner une connotation particulière.
11: D'accord.
12: Mais c'était un titre qui, évidemment, pouvait surprendre et intéresser. Vous savez bien qu'on est obligé de trouver des titres et des
11: moyens. Ah, mais il est très beau, ce titre. Oui, oui.
12: Le lecteur, voilà.
11: Oui, bah surtout que Aller les Verts, c'était pris par le foot, hein, je crois déjà. Donc,
12: Alors, Aller les Verts, oui, mais ça remonte justement à l'époque où. Bah oui, mais ça remonte à l'époque où, bien que Lyonnais, je fusse obligé de reconnaître que l'équipe de Saint-Étienne était la meilleure. Et donc, Aller les Verts, c'était effectivement un cri qu'on entendait souvent sur les gradins. Mais le public romain criait. Aller les Verts ou aller les Bleus. Hein,
11: oui. Oui, oui, et c'était vraiment un engouement terrible. On va en reparler. Donc, de cette expérience à Rome, ben, il vous est resté beaucoup de choses, mais notamment, donc, a posteriori, cette interprétation très nouvelle de ce que vous aviez fouillé à l'époque sans vraiment reconnaître ce que c'était au départ. Parce qu'effectivement, au départ, cette histoire du stade de Domitien, elle est fort peu travaillée.
12: Oui, alors c'était le stade de Domitien. Le stade de Domitien, lui, il était connu parce que, comme c'est la place Navone, oui. Comme ça correspond à la Piazza Navone, hein, à la place Navone, et qu'on avait eu l'occasion de descendre, là encore, dans des caves de certains cafés. L'École française de Rome, aujourd'hui, a des locaux place Navone. Ce n'était pas le cas à l'époque. Mais on fréquentait les cafés de la place. Et il y a un patron en particulier qui était passionné de topographie romaine qui nous avait fait descendre dans les caves. Donc,
11: Seulement
12: on voyait des vestiges du stade de Domitien. Comme Philippe Fleury a eu l'occasion de le rappeler, on a toujours vu certains vestiges de ce stade de Domitien. Mais là encore, nous, mes camarades et moi, on avait pu voir certains des vestiges qui n'étaient pas très connus à l'époque et qui maintenant ont été mises en valeur sous l'École française de Rome en particulier et juste à côté.
11: Et oui, parce qu'en plus, il y avait des confusions sur l'utilisation de ce bâtiment qui était sous la Piazza Navone et les gens ont pu employer les mauvais termes. Donc là, maintenant, cette fois-ci, tout est bien clair. Je retourne à votre parcours. Donc, quand vous avez quitté Rome, ça n'a pas dû être facile d'ailleurs hein, de quitter Rome, qu'est-ce que vous avez fait et comment êtes-vous arrivé à l'une de vos spécialités ? Parce que partout, votre nom évoque d'abord ça, les Étrusques.
12: Oui, mais avant même de partir à Rome, je travaillais déjà sur les Étrusques. Quand j'étais à l'école normale, quand j'étais rue d'Ulm, j'avais suivi un séminaire qui était donné par Jacques Orgon, qui était l'étruscologue français le plus connu, et qui avait écrit un très beau livre sur la vie quotidienne chez les Étrusques. C'était une collection qui était très bien. Je crois qu'elle n'existe plus aujourd'hui. Mais en tout cas, les cours de les séminaires de Jacques Orgon m'avaient beaucoup plu, plus que d'autres. Et donc, j'ai eu l'occasion de faire, dès la maîtrise, à l'époque, on appelait ça le diplôme d'enseignement supérieur, de travailler sur la période étrusque. Donc, en partant à Rome, j'étais déjà, d'une certaine façon, un peu étruscologue, même si je n'ai pas vraiment eu l'occasion de participer à une fouille étrusque à ce moment-là. Donc c'était déjà mon sujet de recherche. Et à la fin, un peu avant de partir à Rome, j'ai eu l'occasion, alors toujours dans un cours, vous savez, c'est pas à vous que je vais dire que il y a des professeurs qui jouent toujours un rôle important dans le destin des élèves. Et entre parenthèses, sans vouloir revenir trop loin en arrière, j'ai fait des études de lettres classiques, mais je n'aurais jamais dû en faire vu le milieu ouvrier dans lequel j'ai été né. Mais je ne veux pas rentrer dans l'histoire de ma famille, c'est un peu compliqué. Mais en tout cas, il y a eu un professeur en sixième ou en cinquième, je crois, qui a dit à ma mère, on venait de créer les IPES, hein, je ne sais pas si
11: Oui, entre-temps, ça a disparu, mais oui, ça me parle, oui, oui.
12: Oui.
11: Moi, ça venait de disparaître quand j'ai voulu les passer.
12: Ouais. Mais ce professeur a expliqué à ma mère que ça me permettrait, comme normalement, étant donné mes résultats habituels je devais réussir le concours, que je serais donc payé pour commencer des études si j'acceptais de devenir professeur naturellement. Et donc, ça a rassuré mes parents qui se sont rendus compte que je pouvais quand même faire des études supérieures sans que ce soit trop dur pour eux, évidemment. Après, à Normale Sup, je suis devenu élève fonctionnaire stagiaire, comme on disait. Et donc là, j'ai pu évidemment les soulager totalement de ce point de vue. C'est même assez drôle d'ailleurs parce que lors de mon premier mois de traitement, je me suis aperçu que je gagnais plus que mon père qui trimait évidemment dans des conditions beaucoup plus difficiles que les miennes. Bon, mais ceci est une autre histoire.
11: Mais ça doit être assez troublant parce qu'on doit être à la fois très fier et puis peut-être ne pas trop oser en parler à la famille.
12: Ah oui, oh non, ça je pouvais en parler, mais c'est vrai que c'était presque gênant.
11: Oui, voilà. Mais bon,
12: presque gênant c'était pas non plus des sommes extraordinaires. Hein, c'était pas ce qu'on voit aujourd'hui. Je n'étais pas très.
11: C'était pas le salaire des joueurs de foot, hein. Non, pas du tout. Ni des conducteurs de chars dans l'Antiquité. Mais alors, vous disiez que vous n'auriez pas dû faire des lettres classiques pour des raisons de financières et que vous avez pu, grâce aux IPES, les entamer et les poursuivre. Mais pourquoi les lettres classiques? Pourquoi, petit, aviez-vous eu cet engouement?
12: Ah, c'est parce que d'abord, j'aimais bien ça. Et puis, j'étais quand même bon en français, latin, grec, même si j'étais encore assez bon en sciences à l'époque. Et quand je suis rentré au lycée du Parc, j'étais dans la section A'. Je ne sais pas si ça vous dit quelque chose.
11: Ah oui, j'ai entendu parler de ça, oui, de cette manière.
12: On faisait à la fois des lettres classiques et des sciences,
11: oui.
12: Un excellent niveau. Ce qui fait qu'au lycée du Parc, on était 11 dans cette section et les 10 autres ont réussi Polytechnique, en gros. Hein. Et je suis le seul à être parti à Normale Sup, lettres, naturellement, et pas sciences.
11: Mais d'une certaine façon, vous êtes quand même Polytechnique puisque vous avez pas mal de cordes à votre arc.
12: Oui. Enfin, je ne me sens plus polytechnicien au sens vraiment scientifique du terme. Aujourd'hui, j'ai bien perdu de ce côté-là. Mais pour en revenir à ce que je disais tout à l'heure, j'ai donc rencontré ça c'était à l'école pratique des hautes études, un autre professeur, Raymond Bloch, par lequel je me suis rendu compte qu'on pouvait travailler sur le sport, on pouvait faire des études, des recherches sérieuse sur le sport antique. Il nous avait montré quelques livres écrits par des auteurs étrangers. En France, ça ne se faisait pas beaucoup. Et donc, je me suis dit que j'allais pouvoir concilier mes deux passions, en quelque sorte, les Étrusques d'un côté et le sport de l'autre, l'histoire du sport. Et c'est comme ça que je suis devenu en quelque sorte un spécialiste de l'histoire du sport antique.
11: Alors c'est la parfaite conclusion de cette première partie, car nous allons ensuite, après un petit intermède étruscolo-musico, je ne sais pas comment il faut dire, de la musique reconstituée bien entendu, après nous reparlerons justement du sport business dans l'Antiquité. À tout de suite Jean-Paul.

0: C'est la deuxième partie d'Antiquissimo sur Radio Alliance Plus. Il nous reste peu de temps parce qu'on a déjà dit beaucoup de choses, mais il nous en reste tellement encore à dire. Nous sommes toujours avec Jean-Paul Thuillet, qui est le spécialiste des Étrusques, bien sûr. Mais là, maintenant, nous allons parler de sa passion pour le sport et de sa compétence à dire quel il était dans l'Antiquité. Alors d'abord, quel sport l'Antiquité, c'est très vaste, hein, donc on va essayer quand même de cibler un petit peu. Et si on s'arrête à Rome, puisque la dernière fois que nous nous sommes rencontrés, c'était à Rome que nous nous situions. À Rome, qu'est-ce qu'on pratiquait comme sport ?
1: Alors, il faut distinguer évidemment le sport que pratiquaient les citoyens eux-mêmes, pour leur entraînement, pour leur santé, en particulier dans le Champ de Mars. Hein, il y a beaucoup de textes d'Horace, par exemple, ou Martial
0: oui.
1: qui évoquent justement tous ces exercices auxquels se livrent les citoyens romains sur le Champ de Mars. Et ensuite, ils vont plonger une tête dans le Tibre, qui ne devait pas encore être trop pollué à ce moment-là. Ça, c'est pour... Et c'était absolument nécessaire. On dit souvent que les Romains ne faisaient pas de sport. C'est complètement absurde. Comment les Romains auraient-ils pu conquérir le monde, hein, les légionnaires, c'était des citoyens, s'ils n'avaient pas eu un entraînement sportif ? C'est évident que les Romains étaient aussi des sportifs, mais... On identifie tellement le sport à la Grèce antique qu'on a tendance à penser que les Romains n'ont pas fait de sport. Il faut dire qu'ils ont donné aussi quelques raisons penser qu'ils n'étaient pas vraiment des sportifs dans l'âme. Mais en réalité, ils en faisaient. Et puis, il y a à côté de ça le sport spectacle, les ludis qui étaient pratiqués par des professionnels et qui étaient pratiqués très souvent d'ailleurs par des esclaves ou des affranchis, les affranchis qui étaient souvent d'anciens esclaves au départ. Et parmi ces sports, ce sont évidemment ces spectacles sportifs, ce sont évidemment les courses de chars qui l'emportent de très loin, les jeux du cirque, au sens réel du terme, voilà. Les ludi circenses, alors que très souvent, on a tendance, aujourd'hui, quand on dit les jeux du cirque, les gens pensent immédiatement gladiature ou chasse. C'est pas le cas. Ce sont pas les spectacles de l'amphithéâtre, ce sont les spectacles du cirque, c'est-à-dire des spectacles sportifs dans lesquels des compétitions athlétiques, mais surtout des compétitions hippiques, les fameuses courses de chars, c'est Ben Hur, hein, pour reprendre le vocabulaire péplum, c'est Ben Hur et c'est pas Spartacus, voilà.
0: Oui, alors ces courses de chars, on les imagine bien sûr, bien qu'il n'en reste pas grand-chose, on peut très bien imaginer ce qui se passait dans le Circus Maximus, mais dans le stade de Domitien aussi, on pouvait exercer ce genre de sport.
1: Ah non, pas du tout. Le stade de Domitien, d'abord, le stade de Domitien, il est beaucoup plus petit.
0: Oui.
1: Il est beaucoup moins long, il est beaucoup moins large. Il n'y a que des compétitions athlétiques, uniquement athlétiques, des courses, des lancers, et ou bien des spectacles divers. Mais en tout cas, absolument pas de courses de chars. Il ne faut surtout pas confondre un stade. Et à Rome, il n'y a pratiquement pas eu de stade, à part le stade de Domitien, oui. Justement. Et les cirques, qui sont des édifices beaucoup plus grands, beaucoup plus importants, beaucoup plus imposants et beaucoup plus anciens. Les jeux du cirque à Rome, les courses de chars, remontent à l'époque étrusque. Hein.
0: Oui, ce sont les jeux funèbres. Oui.
1: Il y a un lien entre les deux. C'est parce que je me suis aperçu, en travaillant sur le sport étrusque, que les Étrusques avaient eu une grande influence sur le sport romain, en particulier pour ce qui est des courses de chars. Et donc là, ça remonte au 7e siècle avant notre ère, tandis que les compétitions athlétiques à Rome ne datent que du 2e siècle avant, et comme son nom l'indique, hein, le stade de Domitien n'est que de la fin du 1er siècle de notre ère.
0: Oui, c'est parce que Sophie Madeleine et Philippe Henry disait que parfois il y avait les proportions du stade Domitien pouvaient faire penser que parfois il pouvait servir d'auxiliaire de place pour des petites courses de chars. C'est pour ça que je vous disais ça. Mais effectivement, ce sont plutôt les jeux athlétiques que vous avez cités. Et dans vos livres que j'ai lus avec tellement d'attention, vous parlez aussi d'un sport roi à Rome, la boxe.
1: Ah oui, alors ça c'est dans les compétitions qu'on appellera athlétiques, même si les Romains n'employaient pas le terme, sauf pour justement des athlétae qui étaient plutôt des Grecs et plutôt des athlètes qui participaient aux courses et au pentathlon. Les sports de combat, les Romains, pour les sports de combat, les Romains gardent les termes latins de pugiles, boxeur, de luctatores, lutteur, et il parle aussi des courseres pour les coureurs à pied, mais en tout cas les pugiles. Oui, c'est sûrement le sport roi, le sport de type athlétique roi à Rome, et là encore, c'est manifestement une influence des Étrusques, où le pugilat en Étrurie a été très souvent représenté sur les fresques, et fait l'objet de plusieurs commentaires chez des auteurs anciens, ce qui est quand même très, très étonnant. Et pour résumer les choses, il y a un texte de Tite Live dans le livre 1, qui est un livre extrêmement concis sur toute la période royale de Rome. Or, il trouve le moyen de préciser à propos de Tarquin l'Ancien que celui-ci a organisé des jeux à Rome. Et le programme était constitué de pugiles, donc de boxeurs, et d'équi, c'est-à-dire de chevaux, courses de chevaux, ex Etruria Maxime Aquiti, que l'on avait fait venir principalement d'Étrurie. Et ça, c'est à la fin du 7e siècle avant notre ère. Et donc ça résume tout sur les deux sports favoris des Étrusques, les courses de chars de très loin, et puis aussi la boxe à côté, que les Romains vont donc reprendre. Et c'est là que les influences étrusques ont été importantes.
0: Et ils en font vraiment un spectacle assez violent, mais un spectacle à part entière.
1: Ah ben c'est un spectacle violent. Ben, de toute façon, la boxe, c'est ce qu'on appelle les sports de combat. La boxe n'a pas pour vocation d'être un sport de douceur.
0: Oui, et il y a une statue fort célèbre qui représente un boxeur après le combat et certainement assez âgé. Et on le voit effectivement usé par le combat avec des blessures qui sont visibles.
1: Oui, c'est le pugiliste assis du musée des Thermes qui a été découvert à l'emplacement des Thermes de Dioclétien. Et c'est une statue dont la datation est controversée, mais en fait, c'est une statue qui date sans doute 3e siècle avant notre ère, hein, qui est une statue en fait hellénistique, plutôt grecque que romaine, hein. Mais en fait qui correspond tout à fait à ce que les Romains vont faire, au type de boxe que les Romains vont pratiquer.
0: Très bien, on n'a pas tout dit comme je vous l'avais annoncé dès le début de l'émission. Il y a tellement à dire, mais on peut lire vos livres. Et notamment, donc, j'ai cité Aller les Rouges, mais aussi l'histoire du sport dans l'Antiquité qui brasse le sport grec, étrusque, romain. Et je vous conseille de le lire parce qu'on apprend énormément de choses. Merci Jean-Paul et à bientôt.
1: Au revoir.
0: Au revoir.
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3: Gentlemen, excusez-moi, je vous avais écouté. Vous avez parlé de McIntosh et Peter, n'est-ce pas?

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0: Surely big mistake. Shit, big mustache. Huh? I had to cut it off. Huh? Trop dangereux. Too English. Trop anglais. 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
2: on peut le suivre, je crois.

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0: Bonsoir.
1: Bonsoir.
0: C'est assez particulier comme émission. Moi, je suis très content. Donc, c'est le Musaïd Club. Musaïd Club, donc sur Radio Alliance Plus, donc sur 103.2 FM. Rage Radio sur le 102.5 Nîmes et 90.3 Avignon. Très content de cette soirée parce qu'elle est un peu particulière. Y a les copains. Les copains, c'est leur première fois.
2: Ils sont là.
0: À la radio. Alors, pas pour certains, je crois. Mais on s'en en parlera tout à l'heure. Donc, autour de la table, on a qui? Donc, je vais me présenter déjà. Christophe du Musaïd. Ensuite.
3: La gramme.
1: Il y a Robin.
0: Robin.
1: Un ami de longue date.
0: Clairement, oui.
1: On
0: oui.
1: est en famille.
0: On est sur la petite vingtaine d'années, je crois.
1: Ouais. Pas loin.
0: Ensuite, on a aussi.
2: Cyril.
0: Ouais.
2: Pareil. Un peu moins longtemps, mais pas mal non plus.
0: Ouais, on n'est pas très loin.
4: Et Mathieu.
0: Et Mathieu aussi.
4: Et ça fait 20 ans.
0: Ouais. Ouais, une vingtaine d'années. Et donc là, c'est une soirée, en fait, c'est une soirée entre amis où on s'est dit, ben, pourquoi pas, on va faire, en fait, on va immortaliser ce moment sur la radio. Donc un moment radiophonique tous ensemble. On va commencer à balancer du son. Donc je sais pas qui commence, mais je crois que c'est toi.
2: Peut-être Robin.
0: C'est toi, Robin, ouais.
1: C'est moi qui commence.
0: Ouais, tu vas commencer.
1: Allez,
0: à nous balancer ton
1: parti.
0: Premier son.
1: D'accord.
0: Tu peux nous en parler maintenant ou même après, c'est comme tu le souhaites.
1: Bah, je peux vous en parler maintenant, moi, si vous voulez.
0: Allez, go.
1: Alors, ça commence par Jeff Beck, c'est ça, hein? Ouais, qui fait une reprise A Day in the Life, désolé pour l'accent, qui est un morceau des Beatles. Ça doit dater des années 60, je pense. Et Jeff Beck, il a repris ce morceau, mais évidemment, il ne reprend pas les paroles, parce que Jeff Beck, c'est un guitar héros. C'est un des derniers. Il est mort il y a 2 ans, je crois. Voilà, et moi je suis très attaché, tu le sais, à un instrument, la guitare, c'est fabuleux. Et Jeff Beck, il a une particularité, un peu comme Mark Knopfler, il joue avec les doigts. Et donc, il y a une sensualité incroyable dans son jeu. Moi, c'est ça qui m'a rendu amoureux de sa musique. Et il y a ce morceau qui est très particulier, parce qu'en fait, il ne l'a joué qu'en live. Il n'existe pas enregistré en studio. Et donc c'est chaque fois un peu comme Alien, tu sais, le 8e passager, un morceau qui revient. Ouais. Chaque fois qu'il revient, il est différent. Et là, moi, ce qui m'a touché, donc c'est le live de 1999 à Tokyo. Là, dans ce live-là, il est plus rock que d'habitude. Il l'a repris plusieurs fois et parfois c'était un peu plus folk ou un peu plus raffiné. Là, c'est très couillu, si je peux me permettre le terme.
0: Tu peux.
1: Et voilà. Et on est vraiment sur un son très électrique, c'est très rock. Et ça va chercher un peu vers le Queen, parfois vers le Pink Floyd. Enfin, moi, je trouve, hein, c'est avec, avec ma perception à moi. Et c'est un morceau qui me fascine depuis longtemps. Et voilà, je me suis dit, tiens, s'il y a un morceau à choisir, j'avais envie de vous le partager.
0: On va écouter ça.
1: C'est parti.
0: C'est parti.

0: Super.
1: Tu dis super, tu me disais que c'était pas ta cam.
0: Alors en fait, oui, mais on a le droit de tout se dire. En fait, c'est une émission radio, donc je t'expliquais en fait le contexte. C'est une bande de potes qui se retrouvent autour d'une table. On est là pour parler de nos échanges, de nos goûts musicaux, de nos univers musicaux. Moi, honnêtement, c'est vrai que je suis pas sensible, pas du tout.
2: Tu
0: me parlais de référence tout à l'heure de Pink Floyd. Moi, Pink Floyd, ben, j'avoue, ça ne me touche pas. Mais Queen ne me touche pas. Ce ne sont pas des groupes de rock qui me touchent. Mais ça
2: fait pas la guitare.
0: Bon. Alors j'adore la guitare, j'adore Jimi Hendrix, j'adore des choses comme ça. Mais voilà, c'est des choses qui ne me touchent pas. Mais ça nous appartient. Et voilà. Et
2: toi, par électro, t'aimes quoi?
1: Pas de jugement.
0: Non, j'aime le rock, j'aime plein de choses. Mais le post-punk, par exemple, mais plein de musique. Mais c'est vrai que ça, non. Mais voilà. Mais par contre, je retrouve le côté Kali, en fait, et je le reconnais toujours. Il y a le côté Kali. Est-ce que tu as en fait bien décrit, je le ressens, mais ça me fait pas plus. Okay. Mais voilà.
1: Tu vibres pas à ce.
0: Exactement. Mais c'est moi. Ce rock, c'est mon ressenti. Britain. Le ressenti est personnel.
2: Non, mais Robin, il est
1: important.
0: Et c'est la culture.
2: Il aime que la musique électronique, ce garçon. C'est à part les Teriyaki Boys, il y a rien d'autre, quoi.
0: Clairement. Voilà, en parlant de musique électronique, ben, tu vas nous proposer quelque chose, Mathieu. Parce
2: c'est vrai.
0: Et oui, parce qu'on n'est pas très loin. Parce que Jimmy, oui, ben oh mince, j'ai teasé, mais non, oui.
2: C'est pas grave, Jimmy Somerville.
0: Ouais, tout à fait. Il est aussi DJ aussi. Donc actuellement, donc il fait quand même pas mal de choses. Voilà. Mais
2: tu m'as demandé de choisir un son. Et écoute, j'ai regardé dans ma playlist que j'avais écouté dernièrement et j'avais ce titre. Small Town Boy du groupe Bronski Beat, et effectivement c'est Jimmy Somerville qui chante.
0: Ouais.
2: Pourquoi j'ai choisi ce son? Parce que c'est il y a une mélodie super entraînante. Voilà, il y a un super son. Et puis derrière tu m'as dit mais tu connais l'histoire, et donc non, je connaissais pas l'histoire.
0: Et l'histoire, elle est vraiment sympa. Cette histoire, en fait, bon, on va la faire rapide, mais c'est ce qu'on disait tout à l'heure ensemble autour d'un verre, c'est que l'histoire en fait c'est voilà ce côté atypique d'un jeune garçon qui se retrouve en fait dans un petit village où il y a pas cette atypicité qui est reconnue, on va dire, et qui va être identifiée, peut-être un peu écartée. Et lui, il a besoin d'un grand espace où il va se noyer dans la masse. Et donc, c'est un peu cette histoire-là. Mais cette atypicité, effectivement, c'est son aspérité sexuelle, mais ça peut être autre chose et tout. Donc, elle est vraiment profonde, cette chanson. Et moi, elle me touche beaucoup. J'aime beaucoup cette chanson.
2: J'adore cette chanson. Je connaissais pas l'histoire. Ouais. Et donc, du coup, et on comprend pourquoi cette chanson nous touche, parce qu'il y a une force.
0: Clairement. Clairement.
2: On est d'accord.
0: Et on va l'écouter de suite, si t'es d'accord.
2: Ah ben c'est parti.
0: C'est parti.

0: Alors, tu as aimé ?
1: Bah oui, clairement. Bah oui, oui, j'adore ce morceau.
0: Ah, c'est
1: j'adore
0: Bronze Kibit. Ouais,
1: j'adore Bronze Kibit, j'adore Jimmy Somerville. Mais c'est un vrai artiste en plus. Bon, alors, je suis pas une personne qui s'attache à la voix. C'est pas ma cam. Mais il a quand même une voix.
2: Ah bah, tu vas pas être déçu avec ma chanson alors.
1: Ouais, clairement. Je pense aussi. voilà. Non, c'est vraiment un super artiste
3: on
1: et tout.
3: On a tous dansé là quand même.
1: Et on a tous dansé. Parce que c'est un morceau, bah oui, qui a été bien années 80. Ouais. Mais en plus, qui ne vieillit pas. Qui est toujours actuel. Ouais.
2: Non, non, très,
1: très bon,
2: bon
1: choix. Très bon choix. Merci Mathieu.
0: Je sens que ça peut finir au Lulu ce soir.
1: Super, bonne nouvelle.
0: On est à côté.
1: Nous, on continue toujours. Donc, on a quand même. Donc, qui vient de se rapprocher de nous sur le plateau, c'est
3: Olivier.
1: Olivier, donc pareil, Olivier, un ami de longue date.
3: Ah, on se connaît depuis très longtemps.
1: Hein. Ouais, depuis très longtemps, depuis une vingtaine d'années aussi. Et fait plaisir de te retrouver là. Te retrouver là avec ton âge avancé, quand même, qui est. Voilà, c'est pas évident, quoi.
2: On t'entend moins bien.
3: C'est quoi mon surnom déjà ?
1: Papy. C'est Papy ton surnom, ouais. C'est okay. Papy. Donc du coup...
3: Papy est là.
1: Qu'est-ce que tu vas nous proposer, Papy, ce soir ?
3: Ah, c'est à moi ?
1: Ouais, non, c'était à qui ? C'était à toi ou
2: je crois que c'était à moi.
1: Oh, pardon, Cyril. Donc c'est à toi. Donc excuse-moi, Cyril.
2: Si c'est Kazokins, c'était à moi.
3: Super,
1: ouais, c'est ça.
3: Christophe.
1: Non, oui, pardon. C'est Kazokins, ouais, tout à fait. C'est à toi. Donc Kazokins, tu peux nous en parler ? Un peu ?
2: Je peux t'en
1: moi,
2: parler.
1: Moi, perso, je connais pas.
2: Mais il n'y a pas grand monde qui connaît.
1: Ben
2: c'est pour ça que j'ai choisi cette chanson. Kazokins, moi, ce qui me touche, c'est vraiment sa voix. Je pense qu'on m'entend beaucoup mieux que lui.
1: D'accord.
2: C'est pas non, en fait, j'écoute énormément de musique. Je marche beaucoup à l'émotion. Et elle, je trouve que sa voix, il y a une émotion énorme. Et l'anecdote, c'est que je l'ai contactée en lui envoyant un petit message. Et que j'ai discuté avec elle pendant pas mal de temps, justement, sur sa musique.
1: Ouais. Ah bien.
2: Et je trouve ça exceptionnel.
1: Elle est,
2: donc
1: elle
2: c'est vraiment pour la faire découvrir que j'ai choisi ce morceau et sa voix, je la trouve magnifique.
1: Mais elle est française, elle est...
2: Pas du tout.
1: Mais ouais, de quel pays ?
2: Aucune idée.
1: D'accord, ok.
2: On parle en anglais.
1: D'accord.
2: Tout simplement.
1: Ok.
2: Ces musiciens sont énormes et, et franchement à découvrir.
1: Elle a sorti des albums, des autres.
2: Oui. Mais elle est beaucoup moins connue que les deux chansons qu'on a entendues avant.
1: D'accord. Bah écoute, on va écouter ça.
2: Vas-y.
1: On écoute ça et on en parle après. Comme ça, je pourrais
2: c'est
1: bien
2: parti.
1: Te massacrer.
2: Oui, si tu veux.
1: Allez, go.

0: Et voilà.
1: Bah, c'était très beau.
0: Ah.
1: Ouais, magnifique.
2: Très une. Mais pour ma part, en fait, c'était une agréable surprise. Surprise, pardon. Je connaissais pas du tout. Je me suis bien moqué au début de toi.
1: Comme d'habitude.
2: Et comme d'habitude. Et vraiment, ouais, presque bah, des petits poils sur les bras qui se hérissent.
0: Voilà, c'est le but.
2: Ouais, la voix, l'intonation, le couplet tel qu'il est fait. Enfin, il y a vraiment y a un truc là, et la guitare et tout, c'est ouais. Je m'attendais pas du tout à ça. Donc merci en tout cas pour ce petit moment.
1: Merci Cyril.
0: Voilà.
2: Merci
0: Cyril. Content de vous avoir fait découvrir un artiste exceptionnel.
2: Ouais, c'était vraiment sympa. Non, vraiment. Cool. Vraiment, c'est des découvertes. À toi, papy. Qu'est-ce que tu vas nous faire écouter? Alors, du métal avec des perruques de caniche
1: Du tout. Un morceau qui me tient vraiment à cœur.
2: C'est vrai.
1: Et ça part de loin. Je pense que le film Good Morning Vietnam, si vous connaissez.
2: Un peu, Robin Williams. J'en ai entendu parler.
0: Je l'avais dit.
2: Un peu, ouais.
1: Il y a une très belle scène à un moment donné. Et puis, c'est. La scène est magnifique et c'est Louis Armstrong qui interprète What a Wonderful World.
2: Oui, très joli.
1: Et donc c'est quelque chose qui me un film que j'ai vu et revu. Bon, j'ai habité au Vietnam. Je pense que
2: oui, on va pas parler du Vietnam.
1: Voilà,
2: ouais, on a trop peu de temps.
1: Il y a un lien certain avec ça.
2: Ouais, plein de choses. Il y a plein de liens en fait. Il y a plein de liens.
1: Et un grand groupe punk que j'adore moi depuis toujours, c'est les Ramones. Et donc quand Joey Ramone a fait une reprise de What a Wonderful Life, et ben j'ai forcément adoré. Donc voilà ce que je vous propose.
0: Life ou World?
1: World. Ah, j'ai dit une bêtise.
0: Merci.
2: Bah, c'est son accent anglais, c'est comme ça.
1: Excusez-moi.
2: On va écouter ça?
1: C'est parti.
2: Go.

0: Bah bien.
1: Ça vous a plu?
0: Bah on connaissait un peu.
1: Tu
0: donc
1: connaissais?
0: Je connaissais, oui. Oui,
1: non, Joey Ramone, je pense c'est... pas.
0: Tu penses que Joey Ramone
1: connaissais ce morceau? Cette bah, reprise.
0: Clairement, oui. Que, ah, oui. Ouais, même je t'avais dit, oui. C'est quand même un morceau. Je me rappelle qu'il était très court et Joey Ramone, c'est quand même, je connais un peu, oui.
1: Okay.
0: Même si je suis parti sur la veine post-punk, mais oui, le quand même le punk, c'est je connais un peu les bases. Mais très sympa en tout cas.
1: Très sympa.
2: Sans, donc, sans condescendance aucune, hein, bien sûr.
0: Clairement, non, il n'y a aucune condescendance. Mais non, pourquoi tu ressens une condescendance, Robin?
2: Non, mais tu connais le punk et tout ça.
0: Bah, je connais un peu le punk. Et après, moi, je suis plus sur une mouvance post-punk parce que voilà, c'est plus ma cam. Mais
1: peu importe, c'est une voilà, affaire d'émotion. Cyril l'a dit, c'est une affaire d'émotion.
0: Voilà,
1: et moi, ça me transporte.
2: Il vient, il ouvre
0: tout à fait.
2: Et
0: voilà,
1: plein
0: là,
1: de choses
0: Cyril,
1: en,
0: Cyril
1: en moi,
0: pareil.
1: Là, qui...
0: Cyril nous a fait effectivement ce cadeau avec cette merveilleuse chose qui était cet artiste et que je connaissais pas et Kaz Hawkins, je sais bien ça. Ouais. Et voilà, donc voilà, notre émission c'est que ça, c'est que des cadeaux et on se fait des cadeaux comme ça et ça plaît ou ça plaît pas. Mais c'est subjectif, la culture est subjective. Toujours, se le rappeler.
2: Toujours.
0: Il faut que ça voilà, il y en a pour tout le monde. On continue avec notre nouvel ami pareil, d'une vingtaine d'années, qui s'appelle
3: Sylvain.
0: Sylvain. Ah,
1: Sylvain.
2: Tout jeune, parmi
0: tout jeune, notre ami Sylvain.
3: C'est ça.
0: Qui va nous proposer un morceau.
1: On ne sait pas, hein. Ça va être une surprise.
0: Mais peut-être que si, peut-être que non, mais je ne sais pas. Je crois que oui, quand même.
3: Donc, il s'agit d'un morceau de la bande originale de Star is Born, réalisé par Bradley Cooper, avec Lady Gaga. Voilà, donc c'est un film que j'ai découvert parce que c'est le remake d'un film que je connais, que j'aimais bien, voilà, qui s'appelle Une étoile est née, un film des années 50 avec Judy Garland. Voilà, donc j'ai découvert le film comme ça par curiosité et j'ai adoré la bande originale. Voilà, composée. Oui.
0: Vas-y, continue.
3: Composée donc principalement par Lady Gaga. Voilà, et donc j'ai choisi le morceau Shallow.
0: Il faut juste savoir qu'en fait, que tu es quand même de la bande de copains autour de la table, tu es quand même le plus signifié d'entre nous. Donc c'est pour ça, en fait, c'est pas non plus anodin le morceau que tu nous proposes. Tu es quand même le plus signifié d'entre nous, je pense. On peut le dire.
3: Oui.
0: Avec ça, Olivier. Je me sens seul là. Donc,
3: avec Olivier.
0: Pas, voilà, donc, ouais,
3: avec Olivier.
0: Olivier, il est sur ce cinéphile, tu penses? Même sur le cinéphile sur lequel...
3: Année 80.
0: Ouais,
3: 80.
0: On est plus sur années 80, ouais, 80, avec des prénoms qui commencent par Steven, des choses comme ça quand même.
2: Et qui finissent par Cigale. Ouais.
0: Voilà. Est-ce qu'on peut appeler ça cinéma?
1: Il y a des très bonnes sons,
0: je
1: aussi,
0: sais
1: hein.
0: pas. Sur Steven Seagal,
1: je crois.
0: Ah ouais, il y a des très bons sons. Ouais, super. Ben on va plutôt écouter ton morceau. Ouais,
3: voilà,
0: je pense que
3: ouais.
1: Du coup,
0: ouais, voilà. Du coup, c'est ça. Allez go, c'est parti.

0: T'as pleuré?
1: Non, j'ai pas pleuré. J'ai pas pleuré parce que je connaissais le film, très émouvant. Moi, je parlais pas de ça. Je parlais de Lady Gaga. Lady Gaga que je veux pas non plus. Je connaissais pas son monde. C'était pas ma cam musicale, encore une fois. Mais que quelqu'un que je respecte, que j'ai appris à connaître, et c'est quelqu'un en fait dans la pop dans laquelle elle évolue. C'est quelqu'un de très très. Enfin, c'est une personne qui est très exigeante et très professionnelle. Et elle est artistiquement. Même si c'est pas le truc, encore une fois, on reparlait de Pink Floyd, des choses comme ça. Je reconnais le côté un peu qualitatif et que je reconnais chez Lady Gaga, qui me transperce pas, mais en tout cas, voilà. Je pense qu'on est vraiment sur des personnes, en fait, des artistes qui sont vraiment top level. Quoi.
0: Mais voilà. Tu as vu le film
2: hors norme, quand même.
1: Oui, je l'ai vu le film. Oui, tout à fait.
2: Elle a une voix hors norme, quand même.
1: Ouais, tout à fait. Ouais, elle a une voix hors norme. Ouais. Et elle se sent même. Elle a pas un malaise, cette meuf. Ouais, il y a pas un truc où elle se sent pas belle ou quelque chose comme ça.
3: Oui, elle
1: a...
3: oui, elle cachait son visage.
1: Elle a truc-là. Ouais,
2: c'est évoqué d'ailleurs dans le film.
1: Et pourtant, elle est magnifique. Elle est super belle.
2: Ouais, très complexée par son physique, son poids et son nez aussi.
3: Elle montrait jamais son visage au début.
1: Ouais, c'est ça. Ouais, du coup, j'avais du mal à comprendre parce que je la trouvais très jolie et tout. Bon, après. En tout cas, très bon choix.
3: Et oui.
1: On va continuer sur quelque chose de différent, quelque chose qui me... Ben c'est à moi.
4: Ça me porte.
1: Juste rappeler qu'on est quand même sur Rage et Radio Urgence Plus. On est donc sur Radio Urgence Plus, sur la fréquence 103.2 FM, sur Radio Rage Nîmes, sur du 102.5 et du 90.3 pour Avignon. Donc faut... Voilà, on est diffusé sur les deux radios. Juste que le Musaï Club, donc on répète que c'est le Musaï Club qui... On a aussi... on fait des concerts, on fait des événements. On a aussi une campagne d'adhésion qui attaque donc en 2025. Donc adhérer à notre association, c'est super important pour nous.
3: Pub.
1: Voilà, ça commence par des petites sommes qui sont à 5 euros. Même vous, les enseignants, vous pouvez en fait vous lâcher sur 5 euros.
4: Ouais,
1: ça vous fait un crédit Sofinco sur 18 mois, donc vous pouvez le faire. Il n'y a pas de souci. Et après, vous avez aussi même des passes à 25 euros, des passes VIP qu'on appelle ça.
4: Wow.
1: Et ça vous permet en fait d'accéder à tous les événements de l'année 2025
4: là,
1: gratuitement. Ouais, tout à fait. Pour 25 euros, c'est que dalle.
4: C'est pas grand-chose.
1: C'est vraiment, ouais, il faut le faire. Donc, et ça permet de soutenir toutes les associations qui portent en fait voilà, des actions culturelles sur le territoire, enfin, sur tous les territoires, et nous en l'occurrence, sur le territoire de la ville de
3: Nîmes.
1: C'est
3: bon, tu as fini ?
1: Ouais, j'ai fini.
3: Allez, mets-nous ton titre de David Guetta.
1: Donc non, je vais pas vous mettre David Guetta, c'est pas du tout ça. Je vais vous mettre un groupe. En ce moment, c'est un peu. En ce moment, c'est pas que je me cherche. Mais j'étais vraiment sur en ce moment j'ai un peu une saturation sur tout ce qui était un peu rock, post-punk, des choses comme ça. J'ai l'impression que il y a beaucoup de mimétisme sur en ce qui se passe. Il y a des veines en fait musicales qui sont vachement à la mode. Et en ce moment je me suis un peu lassé. Mis à part en fait certaines choses, particularités, un gros coup de cœur d'ailleurs qu'on a programmé à Paloma et qui m'a tenu à cœur. Mais là je cherche en fait des groupes qui me rejoignent sur un peu la pop. J'aime beaucoup la pop en ce moment. J'aime beaucoup la new wave. J'aime toujours le rock. J'aime toujours le côté rock, un peu grunge, choses comme ça. Et j'ai découvert en fait ce petit coup de cœur qui s'appelle Sweeping Promises. Un petit groupe, un duo qui est pas très vieux. Ils ont sorti un premier opus, je crois, en 2020. Et là, ils ont sorti un autre opus en 2023. Et on va écouter un morceau ensemble et vous me direz ce que vous en pensez.
4: Allez, c'est parti.

0: Et voilà.
1: D'accord.
2: Très bon choix.
1: Est-ce que tu peux nous en parler? Parce que moi, j'ai du mal à entrer dans cet univers-là, justement.
0: C'est-à-dire? Mais quel univers?
1: J'entends une musique qui est très ronde, où tout est mélangé. Il y a, j'entends pas un instrument ou une voix qui ressort comme on a entendu sur le morceau.
0: C'est exactement
1: ça.
0: Ouais,
1: voilà. Et j'ai du mal à entrer dans cet univers-là. Est-ce que tu peux m'expliquer ce qui, toi, t'attire?
0: Alors moi j'aime bien la nouveauté, j'aime bien le melting pot, j'aime bien les nouvelles vibrations, tout ce qui peut apporter en fait. Je me dis qu'en fait n'importe quel artiste peut faire en fait élargir le style musical. Là tout à l'heure en fait je parlais de lassitude au niveau du post-punk. Là je me dis ils tiennent quelque chose, ils peuvent tenir un truc. Là je ressens de la new wave, de la pop indie, donc c'est assez. Oui. Ouais, on peut un truc. Ce morceau-là aurait pu sortir dans les années 90. Je trouve ça.
1: Exactement. Et oui.
0: Mais sauf qu'on vit une époque où en fait on est très stéréotypé. On a toujours cette musique qui va matcher et marcher en fait de plus en plus. Et on manque en fait d'originalité. Et le seul truc, si je reprends en fait, alors un groupe que j'ai peut-être que vous connaissez pas, qui s'appelle les Coin Losers, c'était mon gros coup de cœur 2024. Et j'ai un coup de cœur dans l'année. C'est vrai, hein, c'est véridique, j'en ai pas mille, j'en ai qu'un. Les Coin Losers, en fait, c'était vraiment. C'est ce qu'on dit, eux, ce stéréo. Et alors, ils avaient une étiquette qui s'appelait No Wave. Pour moi, c'est du post-punk. Et ils avaient cette chose, en fait, qui avait vraiment hallucinante, avec du cuivre, des choses qui permettaient, en fait, de sortir cette musique et ce vecteur au-delà du post-punk tel qu'on le connaissait. Et moi, j'aime bien en fait toutes ces nouvelles choses, parce que ces nouvelles choses, en fait, c'est des petites briques qui vont arriver en fait à un nouveau son. Et ça immisce en fait quelque chose, en fait. Voilà, c'est
1: des nouvelles choses qui renvoient aux années 90.
0: Alors, il n'y a pas que, ça peut aller plus loin, en fait, ça peut faire évoluer, parce qu'on reprend toujours les bases pour aller plus haut. C'est la base.
1: D'accord.
0: Là, si tu veux, maintenant, quand on parle de rock alternatif, je vois les groupes émergents. Mais c'est intéressant ce que tu dis, Robin. C'est vraiment intéressant. Les groupes émergents, actuellement, ils s'inspirent en fait de Nirvana. Des choses qu'on connaît, en fait, qu'on a connues. Parce qu'on avait cet âge-là, on avait cet âge avec, à l'adolescence. Et ils s'inspirent de ça, mais ils font autre chose. Ils font quelque chose de différent. Et je trouve ça, voilà, toujours intéressant. On s'inspire toujours de ce qui a été fait pour aller un peu plus haut. J'aime bien cette musique-là. Donc voilà, ce sont des bases. Est-ce que j'ai répondu à ta question?
1: Complètement.
0: C'est parfait.
1: On est d'univers différent.
0: Tout à fait. Oui, non, mais oui, voilà, un univers différent avec. Alors, il faut savoir aussi qu'on consomme la musique de manière différente. Moi, je consomme énormément de musique, et voilà, de manière quotidienne aussi. C'est. On peut en faire un débat, mais je pense que nos auditeurs, nos auditrices, en fait, voilà, mais la musique, vous la consommez de telle manière, vous pouvez réécouter un morceau 10 000 fois par jour, c'est pas un souci, mais vous pouvez écouter aussi 10 000 nouveaux morceaux par jour. Donc c'est chacun, en fait, à la manière de consommer sa musique. C'est tel que je le vois.
1: D'accord.
0: Voilà.
1: Merci.
0: On continue avec qui? Avec toi.
1: Avec moi, il me
0: avec
1: semble.
0: Avec toi, ouais, avec toi.
1: Alors, que tu moi, je vais vous parler de Brown Sugar, qui est un morceau de ZZ Top. Et bon, l'histoire est courte, hein, pour le coup. C'est le miracle des algorithmes. On a tendance à critiquer les nouvelles technologies et l'IA.
0: On a longtemps parlé.
1: On a fait un débat ce soir.
0: Voilà. Bon, ouais, on va épargner nos auditeurs.
1: Là, voilà, c'est un petit miracle. C'est-à-dire que j'entends ce morceau comme ça qui survient dans une écoute qui était aléatoire. Et basé sur, a priori, sur mes goûts. Et ça a matché, pour le coup. Et j'écoute ce morceau. J'étais en pleine année d'école jazz à Montpellier, qu'on appelle le Jam. Voilà, super école.
0: Une salle qu'on connaît très bien, parce qu'ils passent ils ont une très belle programmation, en plus.
1: Ouais, ils sont super. Bref, mais c'est quand même pas eux qui ont programmé ZZ Top ce jour-là. Mais j'étais dans une année comme ça, et là j'entends un blues qui me paraît venir du fin fond des âges, mais avec un son très, très propre. Et donc je suis surpris, je tends l'oreille, et il s'avère que, voilà, Brown Sugar de ZZ Top.

0: Bah super, très bon choix.
1: Pas mal.
2: T'as fini
0: pas mal. Pas mal, pas mal.
1: Ça rejoint un peu plus tes goûts.
0: Ça rejoint mes goûts, mais en plus, c'est rigolo parce que c'est. J'en parlais juste avant le morceau que tu passais. Jimi Hendrix, ça te parle ?
1: Je vois pas trop, non, je connais pas bien.
0: Et j'ai trouvé en fait la musicalité, la narration, enfin la chanson. On revenait en fait sur du Jimi Hendrix. J'ai retrouvé ça en fait.
1: D'accord.
0: C'est assez rigolo. J'écoutais, je fais mais waouh, j'étais en train d'en parler et là je ressens en fait du Jimi Hendrix sur ce morceau que je connaissais pas du tout en fait de ZZ Top parce que c'est pas non plus.
1: C'est pas un morceau référence. Non.
0: Mais vraiment très bon, ouais. Très bon.
1: Ok. Ça t'a fait plaisir.
0: Ouais. Donc ils se sont bien inspirés, je pense. Et voilà. Mais en tout cas, ça m'a fait penser à ça. Donc ouais. Ouais. Donc du coup, je reviens sur ZZ Top aussi. Voilà. Merci. Merci pour ça.
1: Avec grand plaisir.
0: Mais très bon morceau. Très bon. Il n'y a plus de voix, il n'y a plus personne qui parle.
1: Aussi, on peut parler.
3: Mais non, mais bon, non, à un moment donné, on aimerait bien aller boire un coup en ville, quoi.
0: Ouais, clairement. Clairement. C'est vrai que le temps est quand même chronométré. C'est vrai qu'on est soirée entre copains.
3: Ouais.
0: Non,
3: vraiment,
0: c'est deux heures. Je crois que c'est à deux heures.
4: Et je suis seul à ne pas avoir vu de Jimi Hendrix dans la chanson.
0: Non, ouais. Moi, j'ai senti Jimi Hendrix.
1: Moi, je laisse Christophe parler.
4: D'accord,
1: c'est important qu'il puisse s'exprimer.
4: Tu peux donner aussi ton opinion.
0: Mais oui. Bon, après, c'est mon ressenti. C'est que dalle. On va passer à Monsieur Cyril. Hein, Cyril qui va continuer avec un morceau. Tu vas nous proposer quoi ?
4: Alors, la chanson. C'est une chanson de Mano Solo.
0: Ouais, Mano Solo. On a déjà diffusé à Musite. Beaucoup.
4: Oui.
0: Je pense, plusieurs fois même.
4: Qui est venu dire au revoir à ce concert à 7 où j'étais avec une très bonne amie qui m'a fait découvrir cet artiste. Et le pauvre est mort pas longtemps après, donc il y a beaucoup d'émotions dans cette chanson. Et dans cette chanson, il explique le parcours de sa vie et il venait dire adieu à son public. Voilà.
0: D'accord.
1: Waouh.
4: Manu oui, c'est encore beaucoup d'émotions.
0: Merci de nous plomber la soirée, super. Ben, on va écouter
2: c'est le frère de Bruno Solo, alors, c'est ça?
0: Pas du tout.
1: C'est très bon, ça, c'est très bon.
0: Merci Mathieu pour ce moment. C'était. On écoute.
4: Allez. Go.

0: très touchant.
1: Bah, c'est magnifique.
0: Ouais, très touchant, et ça va toucher aussi mon pote Rémi, donc du Musaïd, parce que je sais qu'il aime beaucoup Mano Solo. Et donc voilà, mais je pense qu'on l'a passé beaucoup plusieurs fois. Merci Mathieu. Toujours très discret. Mais ouais, on l'a passé plusieurs fois à la radio Mano Solo. Donc
1: ce titre.
0: Alors pas ce titre, mais Mano Solo, oui. Mano Solo, plusieurs titres de Mano Solo qui a voilà, qui rappelle certaines choses à certaines personnes. Donc qui est important. On va se quitter, malheureusement. Désolé, on va se quitter.
2: Ah, et là,
0: on
2: dit on
0: va se quitter.
2: On va boire, on se régale.
0: Ouais, vous régalez ou pas?
3: Ouais, oui,
0: on
3: aurait pu
0: prolonger cette radio. Alors, c'est votre première, en fait, il faut aussi se le dire.
2: Toute la nuit, on peut rester.
0: C'est vrai? Ah, oui, c'est super la radio. Hein. Donc, on peut se dire, on peut se faire plein de choses et tout. On peut se raconter plein de choses, passer plein de musique, débattre sur plein de trucs. Donc, c'est vraiment l'idée, en fait, voilà, une bande de potes. On se raconte des choses, on se passe des morceaux et ces morceaux nous parlent, voilà. Et donc et c'est ça qui est super important. Échange. Il y a vraiment un échange, ouais. Et c'est ça qui est important.
3: Merci pour cette invitation, Christophe.
0: Ben l'invitation, elle s'est faite naturellement, je pense. C'était aussi immortaliser un peu notre amitié. C'était super important à mes yeux, en tout cas. Et voilà. Donc du coup, je trouve que le pari, il est là et il est gagné. Et moi, je suis super heureux parce qu'on va pouvoir se repasser cette bande son dans 20 ans.
4: Tu te rappelles et tout. T'as passé ma deux solos et moi, j'ai passé
0: Oui, excellent.
4: Et voilà. Donc, c'est truc et tout.
0: Voilà, moi, j'aime bien.
2: Ben, si tu pouvais retrouver la bande son qu'on a passée déjà il y a 10 ans avec Olivier, ce serait bien.
0: Alors ça, on peut inviter aussi nos auditeurs et nos auditrices à nous retrouver en fait sur musicalclub.fr, sur notre page Facebook. Voilà, donc il y a tous les podcasts. Donc il y a toute l'historique et voilà, ils peuvent retrouver tous ces sons qu'on passe. On va se quitter avec un dernier morceau. Le dernier morceau, c'est toi, Mathieu, qui va nous passer ce morceau. Alors, dis-nous en 3 secondes.
2: Bah, 3 secondes, donc c'est un morceau, c'est Tom O'Dell, voilà. Donc c'est Another Love, donc un morceau bien connu. Cet été, cet artiste, il est venu à Montpellier, d'accord. C'est un artiste très connu. Mmh. Voilà, c'est une chanson qui c'est un hit, hein, voilà. Et ben voilà, une très belle chanson, très mélodieuse, et puis voilà, pas chanson d'amour.
0: Qui t'appartient?
2: Non, elle appartient à tout le monde.
0: Ok, bah, allez, on se quitte là-dessus. On vous fait des gros bisous. À tous,
2: bisous,
0: et
2: bisous.
0: Allez, et à très bientôt. Il n'y a pas que moi, il y a nos auditeurs aussi, nos auditrices qui nous écoutent.
3: Oui, alors.
0: Et il faut leur dire. Donc
2: surtout
0: nous,
2: les auditrices,
3: un
2: Robert.
3: À tous et à toutes, alors.
0: Et pour nous, le Musaïd Club.
3: On n'est pas habitués.
0: En tout cas, on vous souhaite de très bonnes fêtes de fin d'année et on va se retrouver pour une saison en 2025, pleine de richesses, avec beaucoup, beaucoup de collaborations avec nos chouchous, tous les acteurs culturels qui sont autour sur le territoire de Nîmes et des choses comme ça. Donc on va faire plein de choses et on vous en parlera très, très rapidement. Plein de bisous.
3: On sera à l'écoute.
0: À bientôt.

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1: Bienvenue dans mes écouteurs sur Radio Alliance Plus 103.2 à Nîmes. Moi, c'est Anna et aujourd'hui, je vous embarque.

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Alors ce titre, Yoroi, c'est un extrait de son album, donc l'album d'Orelsan, La Fuite en Avant, le 5e album d'Orelsan, sorti le 7 novembre 2025 dernier. Un album qui a suscité des débats, certains aiment, d'autres moins. Moi j'ai adoré personnellement, je l'ai écouté en entier plusieurs fois, j'adore l'ambiance, je trouve qu'il va vraiment dans son introspection, il réfléchit à ce qui lui arrive dans sa propre vie, etc. Et on retrouve vraiment cette patte d'Orelsan que j'adore. Ce morceau, Yoroi, que vous venez d'entendre, ça marque une collaboration avec Thomas Bangalter, qui est ancien membre des Daft Punk. Ce morceau est également le titre du film d'Orelsan à ne pas manquer. Moi, ce que j'adore dans ce titre, c'est cette prod, cet arrangement avec cette guitare électrique. Il y a pas mal de ruptures rythmiques qui donnent énormément de force à ce morceau. On entend des sonorités électroniques rap dans une ambiance cinématographique. Les paroles, pour moi, sont très parlantes, ça m'a beaucoup touchée. Il y a un fort débit, donc je vous invite à réécouter le son et à vous accrocher aux paroles et à décortiquer. Le morceau commence avec un constat de plein de choses négatives sur la société. Et l'artiste, donc Orelsan, nous invite malgré tout à ne rien lâcher dans nos problématiques de vie, finalement. Il y a ces paroles qui me percutent, comme par exemple « Chaque épreuve est un nouveau chapitre de ton biopic. Try hard », qui veut dire « Essaye encore et mets-y du tien, tu vas y arriver, quoi ». Le monde, c'est ce que t'en fais. Tombe, relève-toi et tombe, relève-toi et tombe. Qui montre que la vie, finalement, c'est des enchaînements de moments positifs, mais aussi des moments négatifs où il ne faut pas se laisser, du coup, abattre et remonter à chaque fois. Ces phrases, selon moi, donnent une impulsion et nous encouragent dans notre combativité à surmonter nos épreuves, les épreuves de la vie, et

faut s'accrocher en fait coûte que coûte. Je te conseille d'écouter ce morceau si t'as un changement radical dans ta vie, au niveau sentimental, professionnel, même au niveau de ta santé, tes addictions. Je te recommande d'écouter ce morceau quand t'as un gros coup dur, que c'est pas facile. Et je trouve qu'Orelsan, il a ce pouvoir dans ses morceaux d'encourager et de donner de l'espoir et de la force. On reste dans cet esprit de combativité, mais cette fois dans un registre pop. Le prochain artiste que vous allez entendre nous parle aussi d'émotion, de se relever après les épreuves, de se sentir vulnérable. Ce titre m'a scotché dès la première écoute sur TikTok où je l'ai entendu pour la première fois. Je me suis tout de suite dit c'est un banger pop énorme, avec plus de 1,5 million de vues sur cet extrait, sur cette chanson. Je vous fais découvrir Virgile Martini avec son titre « Un homme, ça pleure pas ». ».

On est de retour sur Radio Alliance Plus 103.2 à Nîmes. J'espère que vous allez bien, que vous êtes bien installés. On enchaîne dans ma playlist, dans mes écouteurs. Et je vous propose maintenant un titre tout doux, idéal pour fermer les yeux et se laisser emporter. Peut-être même s'endormir au rythme de cette musique. Moi, ça m'est arrivé plusieurs fois personnellement. J'adore ce titre. C'est une chanson nostalgique qui parle de souvenirs, de moments du passé qu'on regarde avec un peu de regret, mais tout est enveloppé de sonorités apaisantes et chaleureuses qui donnent une sensation de calme et de douceur. Le morceau s'appelle « Au temps des coquillages » de May Mouma, un projet pulp folk intimiste de Cyrielle Formaz, artiste suisse francophone. Alors on s'installe et on se laisse porter par cette caresse musicale. C'est parti.

Vous êtes toujours sur Radio Alliance Plus 103.2 à Nîmes et on enchaîne avec ce titre que j'aime beaucoup. On écoute Mirror du groupe belge Puggy avec Maëlle et on revient juste après pour en discuter.

J'adore ce titre, je l'ai tellement écouté. Sur ce titre, Mirror, le groupe belge collabore avec Maëlle, artiste remarqué propulsé sur l'émission The Voice. Vous la connaissez peut-être avec son titre L'effet de masse. On vous passe un petit extrait.

Maëlle, c'est une figure de la nouvelle scène française qui apporte sa voix pure et sa sensibilité sur ce morceau. Les voix se marient à merveille, je trouve. J'adore cette mélodie, l'alternance français-anglais. Je trouve ça vraiment génial. C'est pas facile à faire, je pense, comme exercice, et ça fonctionne très bien. Je sais pas si ça vous arrive également à vous, mais parfois, moi, quand j'écoute un morceau que j'aime, des fois, j'écoute juste la mélodie, l'arrangement, et en fait, ça me suffit. Je kiffe, j'ai juste besoin de la musique, j'écoute pas vraiment les paroles, et je me dis, ça a l'air hyper joyeux, ça ambiance, c'est peps, c'est génial. Et puis, ben, je vais conduire dans ma voiture avec ce son, je suis vraiment ambiancée. Et puis, en creusant un peu, surtout quand c'est de l'anglais, parce que la compréhension n'est pas directe, je me rends compte, finalement, c'est pas des sujets super joyeux dans le fond, quand on se penche un peu plus sur le morceau. Et c'est le cas de Role Model avec son titre « Writings on the Wall ». À la première écoute, je suis frappée par l'énergie hyper solaire, le côté un peu country de la prod, avec des guitares lumineuses, ça groove vraiment, je bouge la tête, etc. Mais en réalité, derrière, la légèreté de cette mélodie, de l'arrangement, se cache un texte introspectif où c'est les conseils d'un père qui explique à son fils qu'il est dans une relation vouée à l'échec finalement et lui refuse d'accepter la réalité de la situation. Alors on écoute Writings on the Wall de Role Model. 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

On arrive à la fin de cette première playlist dans mes écouteurs où je vous partage, où je vous embarque dans mon intimité musicale finalement. Donc je vous fais vraiment confiance. Et donc je vous fais écouter cette claque, cette tarte vocale, ce chef-d'œuvre de Faouzia qui m'a énormément touchée. Je finis cette émission par ce titre parce que vraiment... J'en suis encore choquée. Je l'écoute à chaque fois. À chaque fois, je pleure, je suis prise par l'émotion. Je vous présente le titre « Desert Rose » ou « Desert Rose ». Je ne sais pas comment le prononcer trop, mais en tout cas, ce titre vraiment du dernier album de Faouzia m'a laissé sans voix. Faouzia, il faut savoir que, de mon avis, elle est dans le top des 5 plus belles voix au monde, aux côtés de Céline Dion, Jessie J pour moi. Voilà, c'est vraiment une voix incroyable. Elle est auteure-compositrice canadienne-marocaine et elle parle couramment le français, l'arabe et l'anglais, ce qui se ressent vraiment dans son univers musical qui est vraiment riche. Elle s'est fait connaître très tôt par sa voix et remarquée par les plus grands, David Guetta, John Legend avec le titre « Minefields ». Je vais certainement l'avoir entendu. Je trouve que cette artiste est juste fantastique, avec une intensité émotionnelle rare. Elle a une voix tellement puissante, expressive, avec un timbre très reconnaissable. Son nouvel album Film Noir, donc un titre en français, est un projet indépendant qu'elle a sorti en 2025. Faouzia y explore des émotions complexes, des relations parfois toxiques, des ruptures difficiles et les blessures qui en découlent. Chaque titre est une mise à nu, avec des paroles très directes mais poétiques. Elle peut passer d'un murmure fragile à un vibrato impressionnant en quelques secondes. Dans ce titre, Faouzia mélange les langues et les influences. Et ce qui m'a frappé, c'est les ornements vocaux que vous allez entendre. Il y a une puissance vraiment impressionnante. L'accompagnement au piano vient sublimer sa voix, la soutenir à chaque envolée. Je vous laisse et je vous remercie pour votre écoute avec Desert Rose de Faouzia et à bientôt dans mes écouteurs.

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0: Bonjour à toutes, bonjour à tous, bienvenue sur Radio Alliance Plus dans l'émission Au fil des pages. Bienvenue pour cette première émission de l'année 2024 et meilleurs voeux à toutes nos auditrices et tous nos auditeurs de cette émission. Et aujourd'hui, nous accueillons pour la première fois de cette année 2024 Jean-Louis Meunier, qui est, comme vous le savez, universitaire et critique littéraire, et qui nous présente un certain nombre de livres, déjà l'année dernière et les années précédentes. Et là, aujourd'hui, vous arrivez... Bonjour Jean-Louis.
1: Bonjour Christian.
0: Vous arrivez aujourd'hui avec un petit livre, mais qui a l'air important, de Serge Velay, Déjouer le démon, un petit livre édité aux éditions Domains, des éditions que vous aimez bien, je crois.
1: Hein. Oui, puisque c'est Jean-Charles Domains a repris les éditions Charlot, qui était l'éditeur algérois, l'ami de Camus, qui a publié beaucoup de livres très intéressants.
0: Et Domains est basé à Pézenas.
1: À Pézenas, voilà, Jean-Charles est basé à Pézenas, oui.
0: Alors, vous allez nous parler de ce livre. Qu'est-ce qui vous a fait le choisir ?
1: Alors, plusieurs raisons. Serge Velay, d'abord, est un ami de lycée. Bon, au-delà de l'amitié que nous avons, Serge et moi, j'aime beaucoup la façon dont il écrit. Et il y a une troisième raison, c'est que c'est publié chez Jean-Charles Domains, qui se bat beaucoup pour la littérature contemporaine, qui publie de beaux livres à la fois en tant qu'objet, aussi ce sont de beaux livres, qui choisit des textes en fonction de la qualité de la langue et de ce qui est dit. C'est quelqu'un qui a une vraie empathie avec la littérature et avec le livre. Et c'est quelqu'un qui se bouge beaucoup, comme on dit, qui se remue dans la région pour trouver de bons auteurs et pour... pour

0: pour non, être intéressant.
1: Intéressant, voilà. Avec un titre, évidemment, Déjouer le démon. C'est un titre très, très accrocheur. D'abord, Serge Velay. Bon, Serge Velay à Nîmes, il est très, très connu aussi, oui. Mais il est né en 48. Il a beaucoup travaillé sur René Char, notamment sur l'œuvre de René Char. Et il a publié le Jipette Barbu, chez Jacqueline Chambon. Il a publié aux éditions Brémont aussi, aux éditions Domaine, notamment Saint-Pétersbourg, Fantôme de Ville et Le Palais d'été. Et il publie ce livre, Déjouer le démon. Pourquoi Déjouer le démon? Parce que le démon a besoin d'être déjoué, mais le véritable titre du livre, c'est Déjouer le démon ou La vie d'écriture.
0: La vie d'écriture.
1: Ouais. C'est ce qui est très intéressant. Et ce livre, Serge a dédié ce livre à la mémoire d'un ami à lui, Jean-François Jallet, qui est décédé. Une maladie difficile aussi, mm-hmm. avec qui il était très lié pour la littérature, la corrida, un mm-hmm. certain nombre d'éléments forts de la civilisation de notre région ici. Et Serge est toujours quelqu'un qui a été très influencé par la belle écriture. Mm-hmm. La belle écriture. Et il avait publié, déjà chez Domens, mais à peu d'exemplaires, un livre qui s'appelle « Nîmes palimpseste ». Et disons que le Déjouer le démon est un peu la reprise de ce livre, mais l'amplification de ce livre, avec des extraits du journal que Serge a tenu, notamment au temps de la vie de Jallet, des poèmes et de la façon de voir l'écriture, la ville. Serge Velay est quelqu'un qui est passionné par qu'est-ce qu'écrire et comment écrire.
0: C'est pas un palimpseste. Rappelez-nous ce que signifie ce mot.
1: Le palimpseste. C'était un parchemin,
0: oui.
1: qui avait été écrit, sur lequel on avait écrit pour une première fois, et puis pour le réemploi, on grattait le texte,
0: oui.
1: et on écrivait un nouveau texte.
0: Par économie de papier.
1: Comme le parchemin, c'est assez épais. On écrivait. Et ce qui est intéressant dans les palimpsestes, c'est que le texte qui a été gratté, par lumière rasante ou par divers procédés, on peut toujours plus ou moins retrouver ce qui est au-dessous de l'écriture. Comme maintenant, avec le carbone 14, on retrouve oui. derrière les tableaux de Picabia, de Picasso, oui. les premiers tableaux qui sont là. Et donc, ce qui est important dans le palimpseste, tel que Serge Velay l'emploie, c'est que... à partir de ce texte, il a publié à très peu d'exemplaires chez Domens, Nîmes palimpseste, il va... non pas gratter ce qu'il a écrit, mais il va amplifier ce qu'il a écrit par-dessus et à côté, à la fois sur l'amitié et sur l'art d'écrire tel que Serge, en tout cas, tel que Serge Velay le conçoit. C'est un livre d'amitié, c'est mm-hmm. un livre de très grande amitié, c'est un livre qui va bien au-delà de l'écriture, aborde les thèmes de la mort par rapport à la littérature, mm-hmm. par rapport à l'écriture, puis parle de la réflexion sur l'art d'écrire et sur les mots, la façon d'écrire. Il y a par exemple le paragraphe qui se développe sur un chapitre qui se développe sur 4 pages et ce n'est qu'une seule et même phrase. C'est pas pour imiter Proust, mmh. c'est pour montrer que dans la littérature, même si la phrase est longue, le lecteur attentif ne se perdra pas dans la phrase et donc comprendra tout et fera bien ce qu'est le fond de l'écriture. C'est aussi un effort qui est demandé au lecteur. C'est pas du tout pour imiter Proust, mm-hmm. du tout, c'est pas la préoccupation de Serge Velay, oui. c'est pour montrer que l'écriture c'est quelque chose de sérieux, la lecture c'est quelque chose de sérieux, et qu'en plus c'est la lecture et l'écriture sous le couvert de l'amitié, c'est encore mieux.
0: Oui. Alors quand tu parles de démon, il se réfère justement à la tristesse, aux peines, aux souffrances qui accablent quelqu'un, ou bien
1: on peut y voir cela, mais oui. le démon, c'est en général jamais triste, le oui. démon. Hein, oui. C'est même plutôt, au-delà d'être démoniaque, c'est parfois très festif et très joyeux. C'est aussi une manière de déjouer le démon, de déjouer la mort,
0: oui.
1: par
0: oui.
1: l'écriture et oui. par... en fait, je vais peut-être en lire un tout
0: oui,
1: petit peu,
0: sûr,
1: puisque,
0: oui.
1: voilà. Pour commencer par l'avertissement qui, lui, est un peu ce qui permet de vraiment entrer dans le livre, une partie en tout cas. Quand bien même elle ne consolerait que les yeux rougis, je ne suis pas de ceux qui clament que la littérature ne sert à rien. Pourquoi écrire, sinon pour soutenir le monde hors du néant et des lobes à ne pas retomber ? Tenter l'espoir et

0: ajourner la douleur n'ont jamais insulté à la littérature. C'est peu de dire que cette archive, c'est-à-dire ce qu'il a à sortir de son journal, cette archive, résonne d'une question obsédante que peut la littérature. Chronique d'un échec annoncé, ces pages attestent néanmoins un désir qui s'est échangé contre une forme, quand le présent et le sentiment d'exister ont rencontré leurs mots, quand la phrase a trouvé son amble, un pas neuf à danser. Ainsi va la vie d'écriture, avare de réussite et prodigue de déconvenues. Alors évidemment, c'est assez noir comme avertissement.
1: Oui.
0: Je crois que c'est une manière de la part de Serge Vellet, d'abord de magnifier la littérature, et ensuite de dire que, à partir du moment où c'est avare de réussite et prodigue de déconvenues, à nous peut-être d'en faire strictement l'inverse par la lecture et l'abord de la littérature, à la fois par l'écrivain et à la fois par le lecteur. J'y vois donc plutôt une leçon d'espoir sur un constat... Oui. D'échec, parce que celui qui écrit, quand c'est un écrivain qui réfléchit beaucoup sur l'art d'écrire, se dit au fond pourquoi j'écris et je vais essayer d'écrire encore mieux, pour employer une formule que je n'aime pas beaucoup, encore mieux, de façon à mieux partager avec le lecteur. Donc c'est un peu le principe, les maximes du XVIIe siècle qui montrent la noirceur pour vous aider à trouver la blancheur quelque part. Voilà.
1: Mais son journal, vous l'avez vu ce journal ?
0: Alors, je sais qu'il existe. Je sais qu'il existe. Que Serge Vellet en a pris des extraits qu'il a publiés dans ce livre. Puis il y a d'autres extraits dont il s'est servi pour les livres qu'il a écrits à côté, qu'il a développés sous forme pas romanesque, mais disons presque en tout cas. Oui, voilà. Oui. En tout cas, les notes qu'il avait prises, notamment sur René Char, qu'il va développer, qu'il avait développé dans son livre. Voilà.
1: Oui.
0: C'est un journal un peu comme celui de Camus, c'est un laboratoire d'écriture.
1: Ah oui, c'est pas tellement les événements qui...
0: Non.
1: C'est plutôt la manière dont il l'a vécu qu'il a ressenti.
0: Qu'il a ressenti aussi. Oui, il parle d'un certain nombre d'événements. Lorsqu'il reprend dans le paragraphe Nîmes Palimpseste, c'est intéressant à lire, il met au détour des phrases les principaux monuments de la ville, par exemple. Mais c'est pas du tout une promenade dans la ville, c'est que tel monument lui suggère ceci par rapport à l'amitié qu'avait Jallet qui aimait la corrida, par rapport à la Maison Carrée, la Tourmagne, etc. C'est pas du tout un guide touristique, c'est un guide en littérature et en amitié.
1: Dans ce sens, il se rapproche un peu d'un livre que vous nous avez présenté sur Nîmes
0: de Guy Dugas.
1: Oui. La visite monument évoque un certain nombre de réflexions.
0: C'est ça. Le journal, par exemple, une très petite notation, La vie vivante, écrit en italique, La vie vivante, un défi au langage. C'est aussi tout le processus que Serge Vellet va développer dans des jouets Le Démon. Et donc, toutes ces notes arrivent à un moment donné. Elles rythment aussi le texte. Elles rythment le texte qui est... On pourrait le rapprocher de ce qu'on appelait au XVIIe un tombeau. Quand on édifiait un tombeau, Couperin, Ravel édifie le tombeau de Couperin. C'est-à-dire, il écrit un morceau à nos mais en ayant autre chose qu'un hommage seul, en ayant aussi un long vécu avec la musique, avec la littérature, avec l'amitié, la personne. Oui, un autre extrait, le Dieu langage, par exemple. Le désir d'écrire, noté à raison Roland Barthes, c'est déjà le bonheur. Voilà la citation de Barthes. Serge commente. Reste que pour l'étreindre fermement, mieux vaut tout de même faire confiance à la vie plutôt qu'au langage. C'est l'efflorescence de l'écriture, en italique. Car l'efflorescence de l'écriture procède moins du pouvoir des mots que des courants d'énergie véhiculés par un complexe d'expérience. Au demeurant, Barthes a-t-il jamais soutenu le contraire ? C'est peu de dire que ces turiféraires, pour la plupart des vaut au Dieu langage, avec D majuscule et langage L majuscule, n'auront pas été ses lecteurs les plus avisés. À la mort du maître, M majuscule, quelques-uns concèdent du bout de lèvres qu'ils avaient lu La Chambre claire comme à l'envers. On ignore si l'hypothèse poétique comme résolution du conflit du langage et la délection du professeur au Collège de France pour le haïku les ont convaincus de son antiterrorisme et de leur aveuglement. C'est assez dur pour certains de la littérature.
1: Oui.
0: qui, c'est aussi ce qui est intéressant dans ce livre, c'est que Serge Vallée ne se réfugie pas derrière l'écriture comme d'autres s'y réfugient parce que c'est commode, c'est commode, le lecteur il est dans son fauteuil avec son livre, il n'a pas l'auteur en face de lui. Ici, il ne se réfugie pas derrière le langage, il vit le langage et il le fait vivre à travers cette amitié qu'il avait. Et donc, il gratigne un petit peu quelques-uns qui, parce que c'est Barthes, ah oui, c'est le maître, c'est le dieu, bon, c'est quelqu'un, mais écrire, c'est tout à fait autre chose aussi, tout à fait autre chose. Et c'est vraiment une sorte d'oraison au langage que Serge Vallée va faire là-dedans, par estime et par souvenir de cette amitié qui était celle avec Jallet. Voilà.
1: On va peut-être faire une petite pause, vous allez le reprendre après. Alors, vous nous proposez un nocturne de Chopin, je crois.
0: Oui, c'est ça. Voilà. Oui.

0: 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Vous êtes dans l'émission Au fil des pages avec Jean-Louis Meunier. Et auparavant, je vous rappelle le numéro de téléphone de Radio Alliance Plus, 09 53 49 85 50. Je vous rappelle aussi que vous avez un site internet sur lequel vous pouvez écouter nos émissions à leur première diffusion ou les réécouter en podcast. Et c'est Dorian aujourd'hui qui est à la technique. Merci Dorian. Voilà, Jean-Louis Meunier, c'est à vous.
1: Merci, merci. Oui, alors, j'ai aussi beaucoup apprécié ce livre, pour toutes les raisons que je vous ai données en début d'émission, et parce que je suis moi-même aussi passionné par le langage. Évidemment, je n'ai pas le...
0: Ce livre, c'est Déjouer le démon. Hein.
1: Déjouer le démon, déjouer évidemment. Le démon, oui, oui.
0: Et
1: oui, oui.
0: De Serge Velay.
1: De Serge Velay, voilà. Oui. Alors, moi, je n'écris pas, sauf des articles universitaires, oui. Mais bon, voilà, je n'écris pas comme Serge écrit... tout à fait différent. Mais la façon dont il aborde le langage, on en parle assez souvent, Serge et moi, la façon dont il aborde le langage me plaît particulièrement parce que ce n'est pas que la manière de s'exprimer, c'est aussi la manière d'être. La manière d'être et de demander au lecteur de partager cette manière d'être. On est d'accord ou pas ? Peu importe, mais en tout cas, on ne reste pas indifférent. Et c'est ce qui m'a beaucoup plu, au-delà du fait que c'est un très bel hommage à cet ami mort, à tout ce qui a été l'amitié que Serge et sa femme ont eu pour ce Jallet. Je vais en lire un autre paragraphe, dont le titre est « Désormais ». À la mort de l'ami, quelque chose de l'intérêt pour le monde cesse brusquement. Il manque tout à coup une vie dans le monde et un moment de nous. Quelqu'un par qui le monde s'était ouvert, quelqu'un avec qui le vif des mots déjouait la stupeur, la consternation d'exister. Dans la langue des amis, non seulement nous nous livrons à des audaces que l'écriture nous interdit, mais nous pouvons saisir à tout moment, tout point du monde, au lieu que la langue inamicale de l'écriture nous oblige pour l'atteindre et le réinventer à nous en éloigner. Au moment de prendre congé, les larmes de l'ami nous invitent à ne pas prendre goût au deuil. Elles nous rappellent de garder la vie, mais c'est sans compter avec la fidélité secrète et la dévotion clandestine à l'ami. On voudrait tant que la mort ne soit pas rupture, mélancolique comme un vieux Démocrite scrutant la buée derrière un écran de larmes. On n'écrira désormais que de loin, loin du monde, loin de tout. Ce détachement que la mort, ici d'un ami, ce détachement que la mort procure par rapport à l'écriture, certes c'est un détachement parce qu'il y a eu mort, mais c'est aussi un jet dans la vie de l'écriture, parce que cette mort permet de bien réfléchir sur l'amitié et sur l'écriture. C'est aussi déjouer le démon, c'est aussi déjouer les pièges que l'écriture tend à l'écrivain. Oui. C'est pour ça que ce livre est très polymorphe, Au départ, c'est le rappel de ce qu'a été l'amitié pour quelqu'un qui décède jeune, c'est toujours un traumatisme quand quelqu'un décède jeune, et c'est à la fois la confrontation avec l'écriture qui résiste, mais qui, au bout d'un certain temps, se laisse dompter parce que l'écrivain réfléchit, choisit ses mots, choisit la façon de dire les choses et choisit le langage. C'est un très bel hymne au langage aussi.
0: Vous parlez de langage, mais en même temps, il évoque la vie. Est-ce qu'il y a la différence entre le langage parlé, justement, et le langage écrit ?
1: Alors oui, il y a une différence entre le langage parlé et le langage écrit. C'est un texte qui est très écrit, même les notes, c'est un texte qui est très écrit. Mais on ne sent pas le travail de l'écriture derrière ce qu'a écrit Serge Velay. On ne sent pas le travail de l'écriture. On sent le travail sur la façon de le dire et de façon que ce soit immédiatement saisissable et compréhensible par le lecteur qui a le goût du langage, le goût du bien écrire, mais dans une forme de simplicité. Ce qui n'empêche pas quelques coups de griffe, ça c'est évident, mais bon, on ne serait pas, un bon écrivain si de temps en temps il n'y avait pas quelques coups de griffe. Mais ces coups de griffe titillent aussi le lecteur. Oui. Non, c'est pas un livre, je n'ai pas trouvé ce livre triste, même s'il y a au départ une tristesse, la rupture et de la mort d'un ami. Oui. J'ai trouvé que c'est un livre plutôt encourageant, qui déjoue bien le démon. Déjouer le démon, c'est lui dire qu'on a compris quels étaient les pièges qu'il nous tend, comme le langage nous tend des pièges, et comment on va, à force de une forme de travail, je reviens sur le mot, aux formes de travail et de confrontation avec l'écriture, avec le mot, avec la phrase, avec le texte, comment on va arriver à dominer tous ces pièges-là pour rendre très bel hommage à un ami et à la langue, et à l'écriture.
0: Oui. C'est donc une réflexion sur sa propre pratique.
1: Aussi, oui, c'est vraiment
0: une réflexion. Est-ce que dans d'autres livres, il aborde cette même thématique?
1: Je dirais que dans tous les livres que Serge Velay a écrits, il y a cette thématique.
0: Ah, oui.
1: Il y a cette thématique. Et c'est quelqu'un qui a un grand amour de la langue, du dire vrai, du dire bien, et surtout qui a un grand amour, nous parlions tout à l'heure avec Dorian, de la communication. C'est-à-dire, pour communiquer avec quelqu'un, il ne suffit pas de dire quelque chose, il suffit de le dire de façon que l'autre le comprenne, et oui, puisse éventuellement vous répondre. Et donc, quand c'est écrit avec un goût de l'écriture, un goût de la langue, qui est réel chez Serge Velay, mais qui est en même temps un très bel hommage à la langue et à l'écriture, un très bel hommage à l'autre, à celui qui lit, au lecteur, au singulier, au pluriel, au lecteur, à celui qui va le lire à haute voix. Nombre de ces textes passeraient très bien au théâtre.
0: Hein, oui.
1: Passeraient très bien au théâtre. Donc c'est un livre dans lequel les pièges du démon sont déjoués, déjà par l'écrivain lui-même, hein, mais sont déjoués aussi par le lecteur qui a toujours envie d'aller à la page suivante pour voir ce qui est dit. Et c'est pour ça que bon, j'ai été très sensible, peut-être différemment que par rapport aux autres livres de Serge Velay. Je crois que j'ai été plus sensible à cela parce que j'ai compris beaucoup de choses. Bon, c'est vrai que je connais Serge Velay depuis très très longtemps et que je le lis toujours avec plaisir. Je ne suis pas en train de faire la propagande, je le dis tout de suite. L'amitié que j'ai pour Serge Velay, c'est l'amitié aussi pour l'écrivain, hein, je le dis tout de suite. Et pour la langue. Mais parce que c'est aussi une façon de surmonter des douleurs. On a tous plus ou moins des douleurs qu'on garde plus ou moins secrètes et que l'écriture permet certainement de transcender, en tout cas de dire d'une façon différente et de partager.
0: Quand vous avez parlé d'hommage et puis vous avez parlé de coup de patte, est-ce que il y a des écrivains ou des auteurs qui font les frais de ces, ou au contraire qui sont magnifiés par ces hommages?
1: Non, il n'y a pas vraiment de, c'est pas non plus un très gros coup de griffe à Roland Barthes, hein, oui. loin de là, mais de temps en temps, il est bon d'avoir quelques humeurs. Et au fond, peut-être une des dernières citations que je lirai, c'est celle qui permet de voir un petit peu quel est tout le processus de ce livre, quel est tout ce qui ressort de ce livre. L'amitié s'émeut de tout, elle multiplie les événements liés aux choses et accuse la disproportion entre le sentiment et son objet. Mais ce que l'événement nous a appris, que l'écriture sauvegardera, on le saura pour toujours. Voilà un très beau résumé de tout ce qui est le livre, de ce qui est la façon de déjouer le démon, et que pour chacun de nous, il est parfois bon de réfléchir un petit peu sur ce qu'on va dire, sur éventuellement ce qu'on va écrire aussi, parce que ça pourrait être publié, ça pourrait être divulgué, et au fond...
0: Donc c'est un livre à recommander à toutes celles et tous ceux qui ont envie d'écrire.
1: Oui,
0: c'est ça.
1: Toutes celles et tous ceux qui ont envie d'écrire... pour qu'ils perçoivent bien un point important, c'est qu'il ne suffit pas d'avoir une page blanche et un stylo pour écrire.
0: Oui.
1: Là, on fait de la graphie.
0: Oui.
1: Après, quand on relit, parfois on jette au panier la feuille, parfois on garde trois mots ou une phrase, parce qu'on se dit, là je suis passé à côté des choses, à côté du langage, je suis passé à côté de ce que je voulais dire, je suis passé à côté du sentiment d'amitié, de partage que divulgue la littérature.
0: Oui.
1: La bonne littérature, c'est celle que l'on partage.
0: Oui.
1: Celle que l'on partage avec un auditeur, avec pour les livres, pour les personnes qui ne peuvent pas lire, qui vont se avec les livres audio, ou bien par le lecteur qui va prendre le livre et qui va se plonger dans le livre et se dire, ah oui, j'ai quand même une belle leçon de langue, une leçon d'amitié, une sorte de révérence à la langue française, à l'art d'écrire. Voilà.
0: Merci beaucoup Jean-Louis, je crois que c'est une recommandation importante pour nous tous et toutes qui prétendons faire des émissions aussi, parce que souvent il faut écrire, il faut réfléchir à ce qu'on va dire,
1: oui.
0: et et l'écrire avant de le faire.
1: Oui, j'avais un professeur, mais je crois que Serge l'avait aussi, qui nous disait, bon, j'ai lu vos devoirs, bon, j'en aurais jeté les trois quarts à la poubelle. Voilà. Il nous disait, il faut dire, j'écris, donc je suis. Au départ, ça nous paraissait ridicule. Oui. En définitive, c'était pas si mauvais que ça.
0: Merci Jean-Louis Meunier.
1: Merci à
0: vous
1: Christian.
0: Vous êtes toujours sur Radio Alliance Plus, dans l'émission Au fil des pages, qui se termine ainsi. Et nous vous donnons rendez-vous donc prochainement pour d'autres présentations de livres.
1: Avec plaisir.
0: Merci.
1: Merci.
0: Et puis, meilleurs voeux encore.
1: Meilleurs voeux à tous nos auditrices et tous nos auditeurs. Voilà. Merci. Au revoir.
0: Au revoir.
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C'était Baroc et Roll, la mission hebdomadaire consacrée au rock. Toutes les formes de rock sans restriction, depuis l'origine jusqu'à maintenant. Bonne écoute à tous.

bienvenue dans Barock'n'Roll, nouvelle édition. Et cette émission s'est ouverte avec Scary Harry. Et donc là, c'est une piste issue d'un groupe improbable, très peu connu, peut-être uniquement aux États-Unis, dans un contexte très local. Et en fait, il s'agit d'un des groupes qui a participé à un concours, pour ainsi dire, un challenge de surf rock à Chicago. Surf rock, donc tout ce qui est indexé sur la musique des Beach Boys et peut-être aussi celle des Shadows, avec un son de guitare un peu particulier, avec beaucoup d'écho, des réglages un peu sans trop de phasing. Et donc à Chicago, ce challenge, c'est assez curieux, puisque Chicago, c'est quand même la ville totémique du blues, mais why not? Et donc si cette introduction ne vous a pas propulsé sur quelques vagues, ou peut-être quelques vagues pour ouvrir cette émission, on poursuit tout de suite en revenant quelque peu sur un groupe texan, certainement le plus connu de tous, planétairement un groupe texan. Vous mettez trois barbus et des longues barbes, des chapeaux dessus et des guitares devant et vous avez ZZ Top. Et donc retour sur un album de ZZ Top qui date de 1995 des Guaylords. Bonne écoute à tous.

Touch, c'est le titre de cette piste, un titre qui a été enregistré dès les premiers albums du trio texan ZZ Top, donc au début des 70s, dans les tout débuts des années 70, et donc là, pour le coup, c'était une reprise par Grace Potter and the Nocturnals, une reprise assez chaude. À propos des reprises, des adaptations de titres existants par d'autres groupes ou d'autres musiciens, il y en a certains qui se calquent carrément sur l'original, ce qui, ma foi, ne propose pas un grand avantage, puisqu'en général, on préfère l'original à la copie. Et puis d'autres qui prennent beaucoup de liberté sur tout le titre ou sur une partie du titre. C'est le cas avec cette piste de ZZ Top issue du même album des Gwailor Chips and Glasses, entendez, de vulgaire lunettes de soleil, c'est le titre traduit. Bon, voyez. Donc là, pour le coup, je vous propose la version originale de ZZ Top, extraite du même album des Gwailor, enregistré en 1978. J'ai parlé de 1995, mais ça, c'est certainement la réédition en numérique. Et ce sera suivi d'une reprise par le groupe Wolf Mother en 2011. Donc là, c'est assez particulier, puisque le guitariste se tape un beau délire. Il peut, d'ailleurs, puisque la partie guitaristique sur les enregistrements de ZZ Top part toujours en vrille, avec des envolées assez surprenantes. Bonne écoute à tous.

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fin de séquence avec Lenny Kravitz, extrait de son album 2018, et une piste plutôt sympa, que je trouve plutôt sympa par rapport à un album que je trouve franchement un peu à chier en parlant français correctement. Et c'est dommage que ce personnage qui au début a un peu illuminé avec une originalité dans une forme insolite entre le rock et la sound music quelque part, et puis d'album en album se dévaluer à ce point. Enfin, ça c'est un point de vue totalement personnel et totalement subjectif. Allez, cette émission se poursuit, et elle se poursuit avec Ricky Moore, extrait d'un album 2009, plutôt un album de blues, mais là il reprend justement un titre de blues beaucoup plus ancien, I Wanna Get Funky, qui est un titre de monsieur Albert King. Bonne écoute à tous.

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Vous écoutez Baroque and Roll. Et cette séquence s'est terminée avec la douce musique du groupe allemand Rammstein. C'est carré, c'est métrique, c'est germanique. Et donc, Rammstein, c'est Rammstein. Il est vrai que soit on aime, soit on n'aime pas. Les avis sont assez tranchés. Moi, c'était précédé par Ricky Moore et son adaptation de I Wanna Get Funky d'Albert King. Allez, cette émission est arrivé presque au mi-temps de sa durée. On poursuit avec une séquence chamallow, ou presque. Mais si, ça existe, une séquence chamallow dans Baroque and Roll, c'est tout de suite. Bonne écoute à tous.

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Allez, fin de séquence avec Travis Green, extrait de son album 2016 intitulé A Little Too Late. Voilà, cette émission est largement avancée, elle arrive presque à son terme naturel, mais il reste encore un peu de temps. Et du coup, je vous laisse avec un titre plutôt cool, plutôt laid back dans le même groove. Donc je vous laisse avec Roger Chapman. Bonne écoute à tous.

Et voilà, c'est sur ces sons que cette émission se termine. Je vous retrouve la semaine prochaine, toujours sur le 91.1 Montpellier. L'interface pour communiquer à propos de cette émission, si vous en avez envie, pour information sur la programmation musicale, dédicace musicale ou autre, c'est toujours sur le même numéro, le 06 06 48 74 30 06 06 48 74 30, par SMS ou appel direct pendant la diffusion de cette émission. Bonne semaine à tous, à bientôt.

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